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1: Édith Piron, bonjour. Allez, on va vous parler de l'Institut Horticole de Jean Blouz qui, le 16 mai, va vous proposer le Salon des métiers du secteur vert. Dans le cadre des portes ouvertes de l'Institut, eh bien, cet événement offre au public l'occasion de découvrir le secteur de l'horticulture grâce à une vingtaine d'exposants et de nombreuses démonstrations des élèves de l'Institut Horticole. Je vous rappelle que l'Institut Horticole de Jean Blouz est situé rue André Jacques, numéro 31, et c'est le 16 mai, l'entrée est tout à fait gratuite. Allez, on va du côté de Wiéry, c'est pas très loin de la frontière française, pour participer à un festival familial des arts de la rue, Les Tornades. C'est le 24 mai à partir de 14h. C'est au cœur du village, des spectacles circassiens, il y aura des musiciens, il y aura des clowns, des acrobaties, bref, de quoi s'amuser. C'est un petit festival à dimension humaine. Je vous rappelle donc, c'est le dimanche 24 mai, c'est le week-end de la Pentecôte. C'est à partir de 14h, c'est gratuit. Vous plus d'infos pour voir un petit peu à quoi ça ressemble, vous allez sur le site lestornades.be, lestornades.be. Un superbe parc, c'est le parc communal de Jurbise. Et justement, le 14 juin, il y aura le semi-marathon de Jurbise, un semi-marathon de 21 km, des joggings de 5 et 10 km. Il y aura aussi une course pour les enfants. Vous voulez plus d'infos et vous inscrire, vous n'hésitez pas à prendre contact avec le service des sports de l'administration communale de Jurbise. 065 37 74 63 065 37 74 63. Et je vous rappelle que ça se passe le 14 juin. Allez, voici un événement mondialement connu, le 5e concours de 8 heures de puzzle. Eh oui, je sais pas si c'est de l'art ou si c'est du sport, en tout cas ça se passe le 23 mai à la salle villageoise de Velleray-les-Brailleux, à la rue Albert-Bastin. C'est par équipe de 4, l'inscription est obligatoire car les places sont limitées, c'est 75€ par équipe et les équipes repartent avec les puzzles entamés. Il y aura bar et petite restauration, ne vous inquiétez pas. Et c'est au profit d'une œuvre caritative. Vous voulez plus d'infos, vous allez sur le site Au Pays de Walt, en hommage à Walt Disney, donc aupaysdewalt.com, ou alors vous appelez au 065 36 51 25, 065 36 51 25. Amusez-vous à l'écoute de votre radio préférée. Bonne journée.
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4: Bonjour à tous, en ce mardi, nous fêtons les Archilles. Le proverbe « La bonne réputation est un collier de perles ». Les anniversaires nous arrivent avec Christelle de Chapelle qui fête ses 56 ans, Jean-Jacques de Souvray ses 47 ans, Pascal de Mont ses 43 ans et Éric de Framery lui fête ses 53 ans.
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6: Bonjour à tous. Bélier, vos émotions sont intenses, mais elles vous orientent dans la bonne direction. En prenant du recul, vous avancez avec plus de clarté. Taureau, la chance vous ouvre de belles opportunités. Avancez avec confiance tout en restant fidèle à votre sens de l'équilibre. Gémeaux, vous sortez de la routine et ça vous fait du bien. Une nouveauté éveille votre curiosité et dynamise votre quotidien. Cancer, votre créativité est en pleine effervescence, surtout au travail. Une idée pourrait rapidement prendre forme si vous osez passer à l'action. Lion, les échanges sont fluides et stimulants, c'est le moment idéal pour lancer un projet ou faire avancer une situation bloquée pour le moment. Vierge, restez à l'écoute. Une remarque ou une suggestion pourrait enrichir votre réflexion et éclaircir vos choix. Balance, un peu d'attention dans vos démarches vous évitera des oublis. Avec de la rigueur, tout se déroule en douceur. Scorpion, votre pouvoir de persuasion est au top. Vos idées séduisent et vous aident à obtenir ce que vous souhaitez. Sagittaire, la sphère familiale demande votre présence. En faisant preuve de souplesse, vous créez une ambiance chaleureuse. Capricorne, un besoin de renouveau se fait sentir. Introduire plus de plaisir et de légèreté vous fera le plus grand bien. Verseau, vous gérez vos finances avec justesse. Cette prudence vous apporte stabilité et sécurité pour la suite. Poisson, votre sérénité fait toute la différence. Vous gardez le cap avec calme et favorisez des relations apaisées et apaisantes. Belle journée à tous.

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2: Eddy Piron, bonjour, c'est l'heure de s'informer sur Radio Bonheur. Vous savez que l'intelligence artificielle est bien peu aidée l'économie sociale et solidaire. Vous aurez l'occasion de découvrir tout ça à l'occasion d'une séance sympathique sous forme de café. Ça se passera le 30 juin prochain de 9h à 13h sur le site de Monceau-Fontaine, situé rue de Monceau-Fontaine à Monceau. Il faut pas réserver, hein, et l'entrée est tout à fait gratuite. Une formation en généalogie, eh bien, ce sera proposé le 13 mai en la salle du Sablon, place de Carnière à Carnière. Et puis, après cette formation en généalogie, vous pourrez suivre une visite au musée Louis-Alexandre Martin, un peintre carniérois. Petite particularité quand même de Louis-Alexandre Martin, ou Alexandre Louis Martin, c'est comme vous voulez, c'est que certes, il est né à Carnière, mais il a surtout fait carrière à Couillet. Il est même mort à Couillet, et puis on a rembarqué son corps à Carnière, mais c'est un peintre, Alexandre Louis Martin, qui est étroitement lié à l'histoire de Couillet. Cela dit, la généalogie, c'est le 13 mai de 9h à 14h au Sablon. Vous voulez éventuellement plus de renseignements, eh bien vous réservez au 0474 29 17 57 0474 29 17 57. La fête de la musique, ça se passe à Manage. En 2026, l'administration communale, l'Union des commerçants et le foyer culturel de Manage s'associent pour organiser des fêtes de la musique riches en rythme. Alors sachez que le vendredi 19 juin, il y aura une scène ouverte. Si vous voulez vous inscrire pour cette scène ouverte, eh bien vous n'hésitez pas à appeler au 064 54 03 46 064 54 03 46 et on nous annonce par exemple aussi des stars comme Suarez ou Dédiqué. Le marché des bouquinistes de Braine-le-Comte, c'est un chouette événement. Alors avis aux amoureux des livres et aux curieux, on vous invite à ce marché des bouquinistes à Braine-le-Comte, un événement convivial et accessible à tout le monde. Venez flâner entre les stands, dénicher des trésors littéraires, redonner vie à des livres d'occasion et partager votre passion de la lecture. Il y aura tout, hein, des romans, des BD, des ouvrages anciens, des incunables. Ça se passe à la salle de la Tourette, rue des Viviers à Braine-le-Comte, le 31 mai de 9h à 16h30. L'entrée est tout à fait gratuite. Vous voulez davantage de renseignements, vous n'hésitez pas à téléphoner au 0494 07 77 56 0494 07 77 56. Je vous souhaite de bons moments sur Radio Bonheur.
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0: 46 ans, Jean-Jacques de Souvray, ses 47 ans, Pascal Demont, ses 43 ans et Éric de Framery lui fête ses 53 ans.
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3: Bonjour à tous. Bélier, vos émotions sont intenses, mais elles vous orientent dans la bonne direction. En prenant du recul, vous avancez avec plus de clarté.
4: Taureau, la chance vous ouvre de belles opportunités. Avancez avec confiance, tout en restant fidèle à votre sens de l'équilibre.
5: Gémeaux, vous sortez de la routine et ça vous fait du bien. Une nouveauté éveille votre curiosité et dynamise votre quotidien.
6: Cancer, votre créativité est en pleine effervescence, surtout au travail. Une idée pourrait rapidement prendre forme si vous osez passer à l'action.
7: Lion, les échanges sont fluides et stimulants. C'est le moment idéal pour lancer un projet ou faire avancer une situation bloquée pour le moment.
8: Vierge, restez à l'écoute. Une remarque ou une suggestion pourrait enrichir votre réflexion et éclaircir vos choix.
9: Balance, un peu d'attention dans vos démarches vous évitera des oublis. Avec de la rigueur, tout se déroule en douceur.
10: Scorpion, votre pouvoir de persuasion est au top. Vos idées séduisent et vous aident à obtenir ce que vous souhaitez.
11: Sagittaire, la sphère familiale demande votre présence. En faisant preuve de souplesse, vous créez une ambiance chaleureuse.
12: Capricorne, un besoin de renouveau se fait sentir. Introduire plus de plaisir et de légèreté vous fera le plus grand bien.
13: Verseau, vous gérez vos finances avec justesse. Cette prudence vous apporte stabilité et sécurité pour la suite.
14: Poisson, votre sérénité fait toute la différence. Vous gardez le cap avec calme et favorisez des relations apaisées et apaisantes.
15: Belle journée à tous.
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1: Eddy Piron, bonjour, c'est l'heure de s'informer sur Radio Bonheur. On vous propose une petite balade pique-nique à la découverte de la région des collines. Au départ de la Bergerie des collines, vous pourrez découvrir cette belle région en parcourant un des trois circuits de marche au départ de la Bergerie. Il y a des marches de 3 km, de 9 et de 15 km. Il y aura un petit pique-nique avec des spécialités de la Bergerie qui est située chaussée Brunehaut à Eudeguien. Il faut réserver, hein. Je vous donne le numéro de GSM et vous appelez de notre part. 0472 345 804, 0472 345 804, et je vous rappelle que ça se passe le 24 mai. Vous aimez la guitare classique, eh bien vous allez être gâté, parce que le 28 mai à 20h au Ciné 4 situé rue de Soigny au numéro 4 à Nivelles, il y aura une conférence comme thématique, la guitare vagabonde, une petite histoire de la guitare classique. C'est donc une organisation du Centre culturel de Nivelles. C'est une conférence qui est proposée par Jean-Marc Onkelings, musicologue, conférencier, professeur d'histoire et de la musique. Il donne donc différentes conférences et en pour thématique des musiciens célèbres ou des partitions célèbres. Il a notamment évoqué récemment le concert pour clarinette de Wolfgang Amadeus Mozart. C'est vous dire. Donc rendez-vous au Ciné 4, rue de Soigny numéro 4 à Nivelles, toute réservation 067 47 03 67, et je vous rappelle que c'est le 28 mai à 20h. Les frères Grimm seront à l'honneur au Livre Ouvert, situé passage de la Bourse à Charleroi, le 29 mai. Les frères Grimm, ce sont des contes grisants, c'est un spectacle de contes par Sel de Vos. Les contes des frères Grimm, ce sont souvent des contes traditionnels pour les adultes et toute la famille. Ce spectacle contient des contes moins connus et termine avec quelques notes de chansons. C'est donc le 29 mai, à partir de 20h, au Livre Ouvert, situé au passage de la Bourse à Charleroi. Allez, on va faire un petit tour du côté Tournai avec la Maison de la Culture de Tournai qui propose tout au long de l'année des ateliers artistiques. De nombreuses disciplines sont explorées, la musique, la danse, le théâtre, la photo, les arts plastiques. Ça forme un joli patchwork qu'on pourra découvrir à partir du 29 mai et ce jusqu'au 13 juin. Ce sera tout à fait gratuit. La Maison de la Culture de Tournai est située au boulevard des Frères Rimbaud à Tournai. Vous voulez plus d'infos, vous allez sur le site maisonculturetournai.com, maisonculturetournai.com. Je vous souhaite une bonne journée.
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1: Bonjour à tous, en ce mardi, nous fêtons les Archilles. Le proverbe « La bonne réputation est un collier de perles ». Les anniversaires nous arrivent avec Christelle de Chapelle qui fête ses 56 ans, Jean-Jacques de Souvray ses 47 ans, Pascal de Mont ses 43 ans et Éric de Framery lui fête ses 53 ans.
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3: Bonjour à tous. Bélier, vos émotions sont intenses, mais elles vous orientent dans la bonne direction. En prenant du recul, vous avancez avec plus de clarté. Taureau, la chance vous ouvre de belles opportunités. Avancez avec confiance, tout en restant fidèle à votre sens de l'équilibre. Gémeaux, vous sortez de la routine et ça vous fait du bien. Une nouveauté éveille votre curiosité et dynamise votre quotidien. Cancer, votre créativité est en pleine effervescence, surtout au travail. Une idée pourrait rapidement prendre forme si vous osez passer à l'action. Lion, les échanges sont fluides et stimulants, c'est le moment idéal pour lancer un projet ou faire avancer une situation bloquée pour le moment. Vierge, restez à l'écoute.

0: Sagittaire, la sphère familiale demande votre présence. En faisant preuve de souplesse, vous créez une ambiance chaleureuse. Capricorne, un besoin de renouveau se fait sentir. Introduire plus de plaisir et de légèreté vous fera le plus grand bien. Verseau, vous gérez vos finances avec justesse. Cette prudence vous apporte stabilité et sécurité pour la suite. Poisson, votre sérénité fait toute la différence. Vous gardez le cap avec calme et favorisez des relations apaisées et apaisantes. Belle journée à tous.
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1: Eddie Piron, bonjour, bienvenue sur Radio Bonheur. L'ASBL Passion et Rapace est située rue des Coquelicots à Chaumont-Gistoux. Et cette ASBL vous propose de découvrir régulièrement le monde des rapaces dans le cadre d'après-midi découverte, que ce soit en famille ou en individuel. On peut découvrir la vie des rapaces. Ce sont des balades en compagnie des oiseaux. C'est un moyen de les observer de près, une occasion de les faire mieux connaître et de mieux les apprécier afin de contribuer à leur sauvegarde. Ça se passe donc le samedi de 14h à 18h et le dimanche de 14h à 18h également, c'est durant toute l'année. Vous voulez plus d'infos, eh bien vous n'hésitez pas à téléphoner au 0475 957 248, 0475 957 248. Vous allez sur le site rapace.be. C'est un beau roman, c'est une belge histoire, c'est le Salon de la littérature belge qui est organisé à Mons les 6 et 7 juin, c'est la première fois que ça se passe, c'est au Palais des Congrès de Mons. On va donc célébrer la richesse et la diversité de la création littéraire en Belgique, un salon 100% belge qui réunira des auteurs, des éditeurs, des librairies, des illustrateurs et des passionnés de mots. Ça se passe au Palais des Congrès, avenue Mélina Mercouri à Mons. Vous voulez plus d'infos, vous n'hésitez pas à aller sur le site monslivre.be, monslivre.be. Les escargots de Warnant, on adore. Et justement, l'escargotière de Warnant organise sa journée portes ouvertes. Ce sera le 7 juin. Eric, un des coordinateurs, nous explique un petit peu ce qu'il va se passer.
2: Et donc là, il y aura un marché de terroir avec une cinquantaine d'exposants dans la rue. Il y a aussi plusieurs confréries qui seront présentes. Un podium avec des animations toute la journée. À l'escargotière, on fait visite évidemment toute la journée de l'escargotière, de l'élevage d'escargots et aussi des courses d'escargots dans le courant de l'après-midi, de la restauration, donc c'est vraiment une grosse journée festive.
1: Parler de courses d'escargots, faut pas être pressé.
2: Non, mais on fait des courtes distances, on va pas leur faire faire un kilomètre lancé. Nous, on travaille sur à peu près 50 cm, et en général, ils mettent moins d'un quart d'heure, donc c'est pas si lent que ça.
1: Vous voulez plus d'infos, vous allez sur le site escargotière.be, escargotière.be. Des journées portes ouvertes chez les pompiers, c'est les 30 et 31 mai sur la zone Val de Sambre, située rue de la Vacherie à Sambreville. Il y aura de tout, de nombreux stands, des démonstrations, des extinctions de feux de gaz et de friteuses. On pourra aussi assister à des désincarcérations. Il y aura un bac de plongée, un stand de plongeurs et évidemment, on pourra se restaurer et causer avec les pompiers de la zone Val de Sambre. C'est les 30 et 31 mai et c'est gratuit. Eddie Piron, je vous souhaite une bonne journée sur Radio Bonheur.
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2: Bonjour à tous, en ce mardi, nous fêtons les Archilles. Le proverbe « La bonne réputation est un collier de perles ». Les anniversaires nous arrivent avec Christelle de Chapelle qui fête ses 56 ans, Jean-Jacques de Souvray ses 47 ans, Pascal de Mont ses 43 ans et Éric de Framery lui fête ses 53 ans.
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4: Bonjour à tous. Bélier, vos émotions sont intenses, mais elles vous orientent dans la bonne direction. En prenant du recul, vous avancez avec plus de clarté. Taureau, la chance vous ouvre de belles opportunités. Avancez avec confiance tout en restant fidèle à votre sens de l'équilibre. Gémeaux, vous sortez de la routine et ça vous fait du bien. Une nouveauté éveille votre curiosité et dynamise votre quotidien. Cancer, votre créativité est en pleine effervescence, surtout au travail. Une idée pourrait rapidement prendre forme si vous osez passer à l'action. Lion, les échanges sont fluides et stimulants, c'est le moment idéal pour lancer un projet ou faire avancer une situation bloquée pour le moment. Vierge, restez à l'écoute. Une remarque ou une suggestion pourrait enrichir votre réflexion et éclaircir vos choix. Balance, un peu d'attention dans vos démarches vous évitera des oublis. Avec de la rigueur, tout se déroule en douceur. Scorpion, votre pouvoir de persuasion est au top. Vos idées séduisent et vous aident à obtenir ce que vous souhaitez. Sagittaire, la sphère familiale demande votre présence. En faisant preuve de souplesse, vous créez une ambiance chaleureuse. Capricorne, un besoin de renouveau se fait sentir. Introduire

0: porte. Belle journée à tous.
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1: Édith Piron, j'espère que vous allez bien. Bienvenue sur Radio Bonheur, c'est l'heure de s'informer. Vous aimez les bouquins, vous allez être de gros gâtés parce que le 31 mai, à la salle de la Tourette à Braine-le-Comte, se déroule le marché des bouquinistes. Alors on vous invite à ce premier événement, vous pourrez flâner entre les stands, dénicher des trésors littéraires, redonner vie à des livres d'occasion et partager votre passion de la lecture. Vous pourrez rencontrer plein de monde. Ça se passe donc le 31 mai de 9h à 16h30 à la salle de la Tourette, rue des Viviers à Braine-le-Comte. Les journées européennes de l'archéologie, c'est passionnant, c'est du 12 au 14 juin, ça se passe un petit peu partout en Europe et ce sera l'occasion, pourquoi pas, de visiter le musée gallo-romain de Woudray, près de Binche. Le musée gallo-romain qui est situé, vous l'aurez deviné, chaussée romaine numéro 14 à Woudray. Vous aurez l'occasion de découvrir ce musée, de participer à toute une série d'activités. Il sera même possible de déguster de la cervoise, du vodgoriacum et de l'hydromel. Vous voulez plus d'infos, vous appelez au 064 33 95 50 064 33 95 50. Allez, on va à Sanzay, c'est tout près de Serrefontaine, hein, avec le festival Nouistock Festival. C'est la 5e édition de ce festival qui se déroule du 14 au 17 mai. Pas moins de 15 groupes d'artistes seront présents. Il y aura de la pop-rock et de la chanson française. C'est un festival à ne pas manquer. C'est donc à Sanzay, Trieux du Loup, au numéro 79, à Sanzay. Pas de réservation, c'est gratuit et c'est du 14 au 17 mai. Des simulateurs de vol F-14, Tomcat, de F-16 ou de Airbus A320, c'est génial. On peut devenir pilote Top Gun ou encore commandant de bord sur Airbus. Eh bien, c'est ce que vous propose notamment la salle, la Flight Experience, située rue de la Recherche à Nivelles. C'est l'occasion pour vous de découvrir le monde passionnant de l'aviation avec des professionnels, des pilotes actuels ou d'anciens pilotes. C'est idéal, par exemple, pour un team building ou pour une soirée entre amis. Vous voulez plus d'infos, vous allez sur le site flight-experience.be, flight-experience.be, et c'est tout le temps, il faut évidemment réserver, 067 88 36 23, 067 88 36 23. Merci de nous avoir écoutés, à tout à l'heure.
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1: Bonjour à tous, en ce mardi, nous fêtons les Archilles. Le proverbe « La bonne réputation est un collier de perles ». Les anniversaires nous arrivent avec Christelle de Chapelle qui fête ses 56 ans, Jean-Jacques de Souvray ses 47 ans, Pascal de Mont ses 43 ans et Éric de Framery lui fête ses 53 ans.
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3: Bonjour à tous, Bélier.

0: votre créativité est en pleine effervescence, surtout au travail. Une idée pourrait rapidement prendre forme si vous osez passer à l'action. Lion, les échanges sont fluides et stimulants, c'est le moment idéal pour lancer un projet ou faire avancer une situation bloquée pour le moment. Vierge, restez à l'écoute. Une remarque ou une suggestion pourrait enrichir votre réflexion et éclaircir vos choix. Balance, un peu d'attention dans vos démarches vous évitera des oublis. Avec de la rigueur, tout se déroule en douceur. Scorpion, votre pouvoir de persuasion est au top. Vos idées séduisent et vous aident à obtenir ce que vous souhaitez. Sagittaire, la sphère familiale demande votre présence. En faisant preuve de souplesse, vous créez une ambiance chaleureuse. Capricorne, un besoin de renouveau se fait sentir. Introduire plus de plaisir et de légèreté vous fera le plus grand bien. Verseau, vous gérez vos finances avec justesse. Cette prudence vous apporte stabilité et sécurité pour la suite. Poisson, votre sérénité fait toute la différence. Vous gardez le cap avec calme et favorisez des relations apaisées et apaisantes. Belle journée à tous.
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0: On avait bien démarré hein, avec Jean Gabin.
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0: Ou alors, Kelly Minogue était également au rendez-vous sur les antennes de Radio Bonheur. Et à l'instant, Demis Roussos avec My Only Fascination. On est en 1974. Bienvenue, il est 9h15. Bonjour le monde.
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0: Et jetons de suite un petit coup d'œil sur la couleur du ciel. Bon, de la neige encore possible, mais ça c'est pour les fagnes. Chez nous, un temps avec des éclaircies parfois larges. Ça va rester sec à une averse près. En cours de journée, la nébulosité deviendra variable sur l'ensemble des régions, parfois abondante avec le risque d'averse, marqué plus sur le sud-est du pays. Les températures maximales, ben, ça va faire frais pour la saison. Hein. 7 degrés sur la hauteur de l'Ardenne, 14 degrés chez nous, avec un petit vent faible à modéré qui va donner cette aspect de froid piquant et puis relativement fort de nouveau à la mer du Nord. Mais ça, bon, ça à la mer du Nord. Pour la nuit prochaine, on va avoir droit à une nouvelle zone d'averse qui va traverser la Belgique du littoral vers l'Ardenne. Elle n'atteindra que le sud du Sillon sombre et Meuse qu'en pré-minuit. Dans l'ouest, après le passage de cette zone d'averse, le temps deviendra rapidement sec avec quelques éclaircies. Les minima, 4 à 10 degrés pour la nuit prochaine. Vous allez me dire, il fait frais. Bah, c'est normal qu'il fait frais. Si on regarde un petit peu le dicton du jour, les trois saints au sang de Navet, Pancras, Mamère et Servet sont bien nommés les saints de glace. Mamère, Servet, Pancras, voilà donc. Et ben oui, on est en plein dans les saints de glace, ces petits loulous. Que voulez-vous, c'est comme ça. On est dans les saints de glace. Bon, allez, je regarde un petit peu, 8h46, je pense qu'il est largement temps de démarrer notre édition. Et on est là ensemble jusqu'à midi avec juste vous et moi.
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0: Et on est là avec vous jusqu'à midi. Et aujourd'hui, bien évidemment, alors que nous fêtons les Achille, ainsi que les Nérée et les Pancras, donc, pour les Saints de Glace, hein, eh bien, en ce mardi 12 mai, on va justement, en cette journée de Saints de Glace, eh bien, on va parler de glace. Ah, bah tiens, écoutez. Mais la bonne glace, pas les Saints de Glace, celles qui nous font claquer les dents, quoique, si, quelque part, peut-être que... Mais on va vous parler des glaces. Ce matin, ça va se passer juste entre vous et moi. Alors, est-ce que vous êtes plutôt glace au lait ou sorbet? Quelle est la différence selon vous, hein? Voir si vous êtes un peu calé sur le sujet. Alors, quelle est la différence entre glace au lait ou sorbet? Quel est votre parfum préféré? Ou alors, est-ce qu'au contraire, vous n'aimez absolument pas la glace? Et si vous n'aimez pas la glace, bah pourquoi? On aimerait bien le savoir. Allez-y, c'est sur la page Facebook Radio Bonheur Belgique. On attend bien évidemment vos messages et on les lira tout au long de cette matinée dans l'émission Juste vous et moi. Alors, après, c'est bien, on aime la glace. Oui, mais est-ce que vous attendez le marchand de glace qui passe dans la rue? Ou alors est-ce que vous préférez tout simplement déguster une bonne glace en terrasse? On en parle ce matin, soit sur le standard de la radio 071 96 23 33 ou le 071 45 53 60. La radio qui vous ressemble, c'est juste vous et moi, c'est Radio Bonheur et c'est jusqu'à midi. On découvre le nouveau titre d'Olivier Loin tout de suite sur Radio Bonheur et juste après on aura Yves Simon pour aller rejoindre déjà le tour des régions avec Amazoniac dans votre radio. Bonjour à tous et merci d'être avec nous ce matin jusqu'à midi.
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C'est le nouveau single d'Olivier Douin qu'on découvre sur les antennes de Radio Bonheur. Folie dans votre radio. Ah, c'est Stromae qui va rejoindre le Tour des Régions. Mon amour.

0: Bah, si je vous dis ce que je fais, vous n'allez pas me croire, je suis en route à manger une glace. Ben oui, mais écoutez, là, vous m'avez donné envie, hein, parmi tous vos messages, je suis en route déjà à éplucher les messages, et on part de la simple boule vanille, et puis on passe par tous les sorbets. C'est ça, ce matin, on est dans la glace, il n'est même pas encore 9h. Oui, juste vous et moi, on en parle jusqu'à midi. Justement, on fête les Saintes Glaces aujourd'hui, et on ne pouvait pas trouver mieux que de parler de la glace. Et ben justement, mais la bonne glace, enfin la bonne glace pour celui qui fait régime, c'est peut-être pas toujours très bon, mais bon, allez, une petite entorse de temps en temps, ça fait mal à personne, monsieur régime ne nous en voudra pas. Juste vous et moi, jusqu'à midi, êtes-vous plutôt glace au lait ou sorbet? Quel est votre parfum préféré? Ou au contraire, vous n'aimez absolument pas la glace? Si c'est le cas, pourquoi? Dites-nous tout sur la page Facebook Radio Bonheur Belgique. Et puis, est-ce que vous attendez le marchand de glace qui passe dans la rue, ou alors vous préférez aller la déguster sur une bonne terrasse, comme par exemple dans le coin, ici dans le coin, pour aller où sur une bonne terrasse? Les lacs de l'Oder, l'abbaye d'Aune, voilà, pour ne citer que ces deux endroits touristiques par notre région. On revient après la pause, mesdames, messieurs, on fait comme ça, et puis on redémarre une nouvelle partie de Juste vous et moi.
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3: Édith Piron, bonjour. L'info de votre région, c'est sur Radio Bonheur. L'Office du tourisme de Nivelles organise des visites guidées de la ville à la demande, en français, en néerlandais, en anglais, en allemand. Les touristes isolés trouveront aussi les fascicules des attractions et des circuits promenades dans le bureau d'accueil situé pas loin de la Grand Place au 48 rue des Saintes. Ils pourront ainsi découvrir la collégiale ainsi que la belle ville de Nivelles avec différents aspects, hein, le quartier Saint-Jacques, la tour Simone, le parc de la Dodène ou encore le musée communal. Vous voulez plus d'infos? Vous n'hésitez pas à aller sur le site tourisme-nivelles.be, tourisme-nivelles.be. S'il y a un lieu particulièrement dynamique en Brabant-Wallon et à Wavre en particulier, c'est la sucrerie située chemin de la sucrerie numéro 2. Alors ne manquez pas Talentum Wavre 2026, c'est l'événement phare dédié à la carrière et à la formation dans le Brabant-Wallon. Rendez-vous le jeudi 28 mai de 13h à 17h à la sucrerie pour rencontrer les entreprises et les organismes de formation qui recrutent près de chez vous. L'inscription est tout à fait gratuite. Je vous rappelle le jour, c'est le 28 mai de 13h à 17h à la sucrerie, chemin de la sucrerie à Wavre, et évidemment, c'est gratuit. Les vendredis de la Grange, c'est l'occasion de découvrir des talents musicaux du Brabant Wallon. Ça se passe à la Grange du Douer, à l'avenue des Combattants à Autigny. Et le 22 mai, vous pourrez découvrir Lucie Valentine, tout droit venue de la nouvelle scène belge pop francophone. Lucie Valentine est une douce tempête organique qui danse sur des mélodies colorées et chante sa vérité à cœur ouvert. Originaire de la Hulpe, elle dévoile sur scène un univers où la pop poétique rencontre des rythmes électrodynamiques. Alors vous avez intérêt à réserver, parce qu'on attend beaucoup de monde, ça marche bien les vendredis de la Grange. Vous appelez au 010 43 57 10, 010 43 57 10, et je vous rappelle la date, le 22 mai, allez, l'adresse pour le même prix, 2 avenue des Combattants à Autigny. Un événement sportif mondial dans notre région, c'est la 3e édition de la descente de caisse à savon de Forge Saint-Philippe, et plus exactement à la passée du Longway à Forge Saint-Philippe. C'est le jeudi 14 mai à partir de 11h. Si vous voulez participer, eh bien n'hésitez pas à construire votre bolide et venez dévaler les routes. C'est un moment absolument magique. Vous voulez vous inscrire, vous appelez au 060 51 24 60. 060 51 24 60, et je vous rappelle que ça se passe le 14 mai. 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Bonne journée.
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5: 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Il est 9h.

0: Allez, les hostilités démarrent cette fois-ci, on est bien là. Hein. Bon, allez, hop là, on parle de glace ce matin, on est au rendez-vous des glaces parce que c'est les 5 glaces, ce sont les 5 glaces aujourd'hui. Bah oui, c'est la vérité, ce sont les 5 glaces. Achille et Néré sont les prénoms de ce matin, les 3 saints au sang de Navet, Pancras, Mamère et Servet sont bien nommés les saints de glace, Mamère, Servet et Pancras. Voilà pour le dicton de ce matin. La bonne réputation est un collier de perles, c'est le proverbe du jour. Nous sommes le mardi 12 mai aujourd'hui, 132e jour de l'année, et nous sommes à 233 jours maintenant avant la fin de l'année. Nous entamons bien évidemment cette 20e semaine avec beaucoup de plaisir, et vu que nous fêtons les 5 glaces aujourd'hui, eh bien on a décidé de mettre un peu de couleur dans la glace aujourd'hui, justement dans Juste vous et moi ce matin, jusqu'à midi, on va parler de la glace. Alors, allez voir un petit peu cette belle glace que nous avons concoctée sur la page Facebook Radio Bonheur Belgique, à vous de nous donner maintenant votre parfum préféré. Est-ce que vous êtes plutôt glace au lait ou sorbet? Quel est votre parfum préféré? De 8h30 jusqu'à midi, nous allons en parler ce matin. Ou alors, au contraire, vous n'aimez absolument pas la glace. Et si vous n'aimez pas la glace, justement, on voudrait savoir pourquoi. Allez-y, partagez bien évidemment tous vos commentaires et vos messages via la page Facebook Radio Bonheur Belgique. Et puis, vous la mangez où et comment cette glace? Est-ce que vous attendez que le marchand de glace passe dans la rue, bien confortablement dans votre salon à la maison, vous attendez que le marchand de glace passe et puis on se fait un petit plaisir? Ou alors vous profitez peut-être du beau temps et vous allez en terrasse déguster une bonne glace? Bref, allez-y, partagez-nous vos émotions de glace aujourd'hui en cette semaine de Sainte Glace. On en parle jusqu'à midi au 071 45 53 60 si vous le désirez, ou encore au 071 96 23 33 ou via vos messages, via la page Facebook Radio Bonheur Belgique. On vous attend pour vous lire jusqu'à midi, les 9h02, la musique juste après la météo. On aura Bryan Adams ou encore Analzia sur Radio Bonheur, bien évidemment.
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0: Couleur du ciel aujourd'hui qui nous annonce encore de la neige, mais ça c'est plutôt pour les Ardennes. Voilà, sinon de notre côté, écoutez, on va avoir droit à des belles éclaircies ce matin, faut profiter. Et ça va pas, le soleil va pas rester très longtemps, on va avoir droit à quelques nuages après, mais sans gravité, sans danger, sans pluie. Voilà. À une averse près dans le courant de l'après-midi en tous les cas. Les températures fraîches pour la saison, c'est normal. Ce sont les 5 glaces, on vient d'en parler, de 7 à 14 degrés. Le vent qui va renforcer dans le courant de l'après-midi un peu ce froid piquant qui va nous piquer le nez et qui fera en sorte que bah, finalement les 14 degrés ne sont pas vraiment ressentis dans cet après-midi. Relativement assez fort encore à la mer du Nord. Bah, on va dire qu'on s'en fout un peu, hein. On a repris un peu le boulot, les congés sont terminés en tous les cas en ce qui nous concerne. Voilà, bon, bah, voilà, à la mer de celui qui va avoir froid et qui veut du vent, elle va à la mer du Nord. La nuit prochaine, on va avoir droit à de nouvelles averses qui vont traverser la Belgique depuis le littoral jusque dans les Ardennes et des températures qui vont rester fraîches pour la nuit encore, 4 à 10 degrés. Demain, nous serons mercredi. On coupera la semaine en deux avec une dépression située en mer du Nord qui va diriger des courants maritimes instables et d'origine polaire vers nos régions, ce qui veut dire que ça va encore piquer un petit peu au niveau du nez. Des averses parfois assez fortes, voire même orageuses, et des maxima de 10 à 15 degrés. C'est le vent qui va faire son retour avec des rafales de 50 à 60 km/h.

0: Il y a du tempo ce matin, ça bouge, hein. C'est Annalisa et Massio dans votre radio. Tiens, on est mardi aujourd'hui, à partir de midi, vous retrouverez Carmela et sa bonne humeur jusqu'à 14h avec bien évidemment les artistes de chez nous et les remerciements qu'ils se feront par rapport aux journées portes ouvertes de la part de la présidente de la radio. Et puis toute la chaleur de l'Italie entre 14h et 16h, ce sera sur les antennes de Radio Bonheur, bien évidemment, avec le mini mélo italiano dans la radio. À 9h12. On fait une petite pause café parce qu'on l'a bien mérité. Et puis on aura Saskia dans ma tête. Et puis on aura les Pussycat Dolls également. Oui, dans votre petit transistor, histoire de vous mettre de bonne humeur ce matin. Allez, on s'en va faire une petite... moi je vais faire un petit cappuccino. Je vais pas manger une glace, hein, j'en ai déjà mangé 4 avec tous vos messages qui apparaissent bien évidemment sur les antennes de Radio Bonheur et sur la page Facebook Radio Bonheur Belgique. On est ensemble jusqu'à midi les petits loulous.
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0: ça sort, ben ça sort de, ça sort d'il y a 21 ans déjà. Hein, les Pussycat Dolls, I Don't Need a Man. On est en 2005 dans la radio. Oui, bien évidemment. Et dans Juste vous et moi aujourd'hui, c'est la semaine de la Sainte-Glace.
1: Oh, c'est les Sainte-Glaces. Oh, dis donc, comme c'est les Sainte-Glaces, comme c'est chouette les Sainte-Glaces. Oui, c'est peut-être chouette les Sainte-Glaces si vous le dites, mais c'est pas chouette pour tout le monde les Sainte-Glaces. On se les gèle un petit peu au niveau des Sainte-Glaces. Pas vrai? Si, si, qu'on se les gèle. Non, mais quelquefois.
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0: Parlons des saines glaces, mais parlons de la bonne glace. Enfin, la bonne glace, celui qui fait régime, c'est peut-être pas spécialement bon. Mais les bonnes choses, parfois. Alors, juste vous et moi, ce matin, jusqu'à midi, vous êtes plutôt glace au lait ou sorbet, ou alors plutôt cinq glaces extérieures et on se les caille. Non, non, mais sérieux, quel est votre parfum préféré? Allez-y, partagez via la page Facebook votre parfum préféré. Est-ce que vous êtes plutôt vanille, chocolat, fraise, pistache? Est-ce que vous êtes plutôt sorbet, genre melon ou fraise? Moi, personnellement, je préfère la glace melon, la glace fraise. Je préfère toutes les glaces. En sorbet, j'aime vraiment ce qui se rapporte vraiment aux fruits un peu plus acidulés, un peu plus vitamine B, par exemple, vitamine C plutôt, je dirais, même citron, pamplemousse rose, pomme verte, c'est sympa. Voilà, citron vert, c'est cool aussi, ça en sorbet. Voilà, melon, je préfère en glace, c'est mon choix particulier. Ah, praliné, qu'est-ce que c'est bon. Et alors, stracciatella, alors, qu'est-ce que j'ai lu stracciatella? Bravo, bravo, bravo. Je ne sais pas pourquoi le monde a du mal à parler de stracciatella quand on l'écrit. C'est ce, bon, alors, je ne sais pas comment on fait pour l'écrire, parce que moi, pour le lire, parfois, c'est compliqué. Hein. Mais c'est simple, finalement. Stracciatella, c'est... Oh. Bon, ou sinon, quel est votre parfum préféré? La violette, c'est sympa, bien sûr. On en parle jusqu'à midi. Bon, alors, vous aimez tous ces parfums, ou alors au contraire, justement, vous n'aimez absolument pas la glace. Si vous n'aimez pas la glace, pourquoi? Dites-nous pourquoi vous n'aimez pas la glace. Voilà, est-ce que vous n'aimez pas le lait? Il y a des gens qui n'aiment pas le lait mais qui aiment la glace. Est-ce que vous avez des idées de recettes? Comment faites-vous la glace à la maison si vous la faites vous-même, par exemple? Allez-y, partagez-nous vos idées, vos petits trucs recettes via la page Facebook Radio Bonheur Belgique. Et puis la glace, vous préférez la déguster comment? Sous votre toit, dans votre salon, gentiment, on attend le marchand de glace et puis on se fait plaisir. Ou alors, on dit tiens, on irait bien en terrasse, il fait beau, et on va dans un petit coin au Bosquet, par exemple, se manger une petite glace, voilà, à Rani. Ou alors on va au lac de l'Odeur, se manger une petite glace. Bref, expliquez-nous un petit peu si vous attendez le marchand en glace ou si vous préférez la déguster en terrasse. 071 45 53 60, si vous voulez partager avec nous un souvenir de quand vous étiez enfant et quand le marchand en glace passait chez vous. Le nom du marchand en glace, pourquoi pas, si vous avez un glacier préféré, pourquoi ne pas le citer. 071 96 23 33 également pour joindre le standard de la radio. Et la page Facebook, ça se passe sur Radio Bonheur Belgique. Radio Bonheur Belgique, allez-y, participez à l'émission. Ça nous fait plaisir de vous lire, ça nous fera plaisir aussi de vous entendre.
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0: Oh, que c'est bon, que c'est chaud, que c'est froid, tout ça, c'est ça la glace, bien évidemment.
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0: Bon anniversaire à vous si vous êtes né aujourd'hui un 12 mai. Sachez que vous êtes né le même jour que... Alors, une actrice très magnifique, c'est Mélyne Ackermann. Et en 1978, elle a des yeux terribles. Un peu les yeux comme ça de Patricia Cass. Ça, c'est bien. Rami Malek, né en 81, c'est un acteur américain. Il a 45 ans aujourd'hui. Ça vous dit peut-être rien comme ça, mais c'est lui qui a interprété Freddie Mercury dans... Bohemian Rhapsody dans le film de, voilà, pour le film de Queen, rendu hommage à Queen. Et puis écoutez, on a plein de personnalités aussi, hein, on a des personnalités des réseaux sociaux, notamment on a Kate Trump. Et ça vous dit quelque chose, bien évidemment, ce nom. Hein. Bon, on ne va pas épiluer là-dessus. Cyprien Love, aussi né en 89, hein, personnalisé des réseaux sociaux, c'est un Français, lui, par contre. Voilà, je pense qu'on a fait un peu le tour. Okay, je regarde un petit peu. On a qui d'autre? Oh, si, on a Olivier Lejeune. Qui se souvient d'Olivier Lejeune? Olivier Lejeune, qui faisait la classe. Souvenez-vous, c'était la classe sur France 3 à l'époque. 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Ils vont être cités dans un instant par Maria, comme toutes les heures. 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
2: 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Les anniversaires nous arrivent avec Christelle de Chapelle qui fête ses 56 ans, Jean-Jacques de Souvray ses 47 ans, Pascal Demont, ses 43 ans, et Éric de Framry lui fête ses 53 ans.
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4: Bonjour à tous. Bélier, vos émotions sont intenses, mais elles vous orientent dans la bonne direction. En prenant du recul, vous avancez avec plus de clarté. Taureau, la chance vous ouvre de belles opportunités. Avancez avec confiance, tout en restant fidèle à votre sens de l'équilibre. Gémeaux, vous sortez de la routine et ça vous fait du bien. Une nouveauté éveille votre curiosité et dynamise votre quotidien. Cancer, votre créativité est en pleine effervescence, surtout au travail. Une idée pourrait rapidement prendre forme si vous osez passer à l'action. Lion, les échanges sont fluides et stimulants, c'est le moment idéal pour lancer un projet ou faire avancer une situation bloquée pour le moment. Vierge, restez à l'écoute. Une remarque ou une suggestion pourrait enrichir votre réflexion et éclaircir vos choix. Balance, un peu d'attention dans vos démarches vous évitera

0: se fait sentir. Introduire plus de plaisir et de légèreté vous fera le plus grand bien. Verseau, vous gérez vos finances avec justesse. Cette prudence vous apporte stabilité et sécurité pour la suite. Poisson, votre sérénité fait toute la différence. Vous gardez le cap avec calme et favorisez des relations apaisées et apaisantes. Belle journée à tous.
1: Pour un poisson, gardez le cap. Bien évidemment, soit. Les trois saints au sang de Navet, Pancras, Mamère et Servet sont bien nommés les saints de glace. Mamère, Servet, Pancras, c'est le dicton de ce matin. Voilà, il est bien dit le dicton de ce matin. Hein? Alors votre signe, il était bon. Moi, les cancers, j'ai pas à me plaindre. Hein? Bon, ben voilà, c'est comme ça. L'horoscope reviendra pour la dernière fois tout à l'heure aux alentours de 10h30, mes petits loulous. On fête les saints de glace aujourd'hui. On parle de glace, ça tombe bien. Allez faire un petit tour sur la page Facebook de la radio.
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0: Ma liberté de penser, on est avec Florent Pagny dans le petit transistor de Radio Bonheur, bien évidemment.
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Et on est là, bien évidemment, pour parler de la glace aujourd'hui. Vous l'aurez compris, nous sommes dans les seins de glace et nous, nous entrons dans les boules de glace. Voilà, rien à voir, vous allez me dire, mais on est dans la glace quand même. C'est comme quoi. Et justement, aujourd'hui, on parle, de vos parfums préférés au niveau de la glace. Quels sont vos parfums préférés? Est-ce que vous êtes plutôt glaçolé? Est-ce que vous êtes plutôt sorbet? Voilà, ça, on aimerait bien le savoir. Quel est votre parfum préféré? Ou alors, au contraire, vous n'aimez pas du tout la glace, c'est pas votre truc, c'est pas votre kiff. Préférez une bonne crêpe à la glace, Une bonne crêpe à la glace, c'est bon aussi, ceci dit. Alors pourquoi vous n'aimez pas la glace? On attend bien évidemment vos messages. Jusqu'ici, vous aimez tous la glace, donc vous êtes tous des grands gourmands et des grandes gourmandes, surtout des grandes gourmandes. Alors, vous la mangez, vous la préférez comment? Assis dans votre salon et vous attendez une marchande de glace qui passe dans la rue, ou alors vous préférez aller la déguster sur une bonne terrasse, un endroit bien tranquille et paisible. Voilà, comme ça se fait couramment. Vous en parlez sur la page Facebook et puis on a bien évidemment pas mal de messages déjà jusqu'ici. On a par exemple Angelina Lepage qui nous dit « Bonjour à toute l'équipe, moi j'adore un cornet chocolat pistache après un bon dîner. » Voilà, ce serait une bonne dame blanche. Donc, le cornet chocolat pistache est en balade et la bonne dame blanche est après le repas, par exemple au restaurant. On a Véro Jadot qui nous dit « Une glace maison, il n'y a rien de meilleur. Merci à toi Philippe, tu sais pourquoi. Bonne émission. » Véro de Rani, merci beaucoup Véro. Et puis on a juste derrière Dominique de Rani également qui nous dit « Salut, rien de tel qu'une bonne glace maison. » Moi justement c'est Véro qui l'a fait. « Miam miam » dit-il. Elle a eu de la chance d'avoir un cours particulier. Ben voilà, comme quoi on apprend tous les jours. C'est bien d'avoir un cours particulier. Et puis on va manger une bonne glace aussi. On va du côté de l'Andalousie sur la Costa del Sol où il y a Marc César qui écoute Radio Bonheur et qui nous dit « Bonjour Philippe, pour moi c'est plutôt rare mais ce sera un cornetto traditionnel vanille chocolat. » Voilà. On n'a pas cité de marque, hein. Il a dit Cornetto, c'est bien que... Alors, un bonjour à Radio Bonheur Belgique depuis l'Andalousie, justement, je vous le disais. Je vous envoie le soleil et en même temps, de la glace, c'est bien gentil. Fred Bada, coucou Philippe, une bonne glace en terrasse, c'est super. Souvent vanille, stracciatella, alors là aussi, hein. Stratastellia. D'accord, melon, c'est marrant comme vous avez du mal avec ce mot, hein, stracciatella. Melon, mocha, mes goûts préférés et une bonne crème fraîche, voilà, mais aussi un Magnum noisette, ça m'arrive à la maison, voilà, encore une belle petite marque pour Magnum, c'est gentil, merci pour eux. Bonne journée à toi Fred, merci à Fred de nous avoir envoyé ce sympathique message via la page Facebook. Vous aussi, venez nous dire un petit peu quel est votre parfum préféré au niveau de la glace. Bonjour, j'aime les sorbets, mais là c'est le régime, donc pas pour moi, et c'est ce que je répondais à Lisiane. Bon, le régime, d'accord, mais monsieur régime ne sera pas contre une petite glace de temps en temps, si c'est raisonnable. Bien évidemment, si vous en mangez 1 litre, 2 litres, 3 kilos, là, ça devient un peu plus compliqué. On est bien d'accord. On parle de la glace ce matin, il est 9h41, c'est sur la page Facebook, Radio Bonheur Belgique que ça se passe. Et puis, venez partager avec nous ce petit dessert si savoureux, si froid, parmi justement cette semaine où nous fêtons les seins de glace. Allez, on suit des événements.

0: et puis on est en 1972 avec les Steelers Wheel, Stuck in the Middle with You dans la radio. Et puis je vous propose de voyager et de chanter, et on a Clo-Clo qui attend toujours. Je ne sais pas ce qu'il attend, mais il attendait en tous les cas.
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0: On voyageait avec les années 80 et ce titre, The Fanyons Cannonballs, on était en 1985 et Johnny Come Home, allez viens à la maison mon petit loulou, on va manger une glace ce matin. Jusqu'à midi, on est au parfum, saveur vanille, fraise, chocolat, pistache et que sais-je encore, à lire sur la page Facebook Radio Bonheur Belgique. Venez nous partager votre parfum préféré au niveau de la glace. On se retrouve juste après le top de 10h déjà.
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2: Eddy Perron, l'heure de s'informer sur Radio Bonheur. Du vendredi 15 au dimanche 17 mai, les commerçants de Jourby sont en fête dans les différents commerces de l'entité et Dieu sait s'il y en a beaucoup. Alors ce sera l'occasion de les découvrir, mais à Pax, parce que cette année, les artistes et les artisans de l'entité ne seront pas oubliés et ils vous donnent rendez-vous au nouveau marché des créateurs organisé justement à l'occasion du week-end des commerçants. 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Ce sera l'occasion de découvrir des produits de qualité et on nous annonce également une ambiance guinguette. 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Le carnaval de Senef, eh bien, c'est le 26 juin. Oui, un carnaval au mois de juin, vous m'aurez bien entendu. Mais ce qui est intéressant avec ce carnaval, surtout, c'est le concert d'ouverture du carnaval de Senef qui est prévu le vendredi 26 juin à 19h. Il y aura de tout. Si vous voulez participer à une soirée électro d'enfer, ce sont des concerts gratuits, eh bien, rendez-vous donc à cette soirée. Ça se passera sur la pelouse, rue Général Le Mans à Senef. Pas besoin de réservation et c'est gratuit et c'est le 26 juin. De beaux assassinats, voilà une exposition qu'on peut découvrir au musée de la photo de Charleroi, un titre inspiré d'une chanson de Brassens. L'exposition plonge dans l'univers énigmatique des reconstitutions de scènes de crime à travers des photographies issues des archives de la police judiciaire de Liège. Laurence Druet, archiviste.
3: Ces photos sont extraites de la collection photographique du laboratoire de la police judiciaire, dit police technique et scientifique de Liège. C'est une collection unique en Europe par son ampleur matérielle, puisqu'elle rassemble plus de 150 000 clichés depuis le premier conservé daté de 1923. C'est une collection continue depuis cette date qui couvre donc une grande partie du XXe siècle et qui a été transférée des locaux de l'ancien palais de justice de Liège aux archives de l'État en 2019 dans le cadre d'une des missions des archives de l'État qui consiste à collecter les archives de plus de 30 ans des administrations de l'État et des services publics.
2: Les photos présentées sont évidemment tout public.
3: Mais le choix a été fait de présenter des images clean, mais aussi des images nues, c'est-à-dire dépourvues de commentaires, ou alors avec un commentaire minimal, un lieu, une date, un fait, totalement anonymisé par respect pour les victimes et les suspects, surtout s'ils se sont avérés coupables. Et surtout, cela permet aux visiteurs de laisser libre cours à son imagination.
2: Vous voulez plonger dans le monde des reconstitutions judiciaires? Rendez-vous jusqu'au 17 mai au musée de la photo à Charleroi, le site museephoto.be. 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La découverte du quartier Saint-Jacques, cet ancien quartier des pèlerins de Compostelle, puis des brasseurs, est un charmant village au cœur de la ville où il fait bon vivre. Il y a des rues pittoresques, des maisons classées, des vestiges historiques. Et puis on peut découvrir aussi les jardins et les étangs du parc de la Dodène, un véritable poumon vert de Nivelles. Vous voulez plus d'infos? 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

0: Moi non plus, je vais pas rentrer chez moi seul, mais bon, chacun son tour.
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0: Allez, on réagit à l'émission. C'est l'avant-dernière partie de cette édition. Juste vous et moi ce matin, on fait c'est les 5 glaces. Hein. Il est 10h04, soyez les bienvenus. Nous fêtons aujourd'hui Achille, ainsi que les Nérées et Pancras, saint de glace, bien évidemment. Et le prénom breton, c'est Congar aujourd'hui. Alors, les trois saints au sang de navet, Pancras, ma mère et Servet, sont bien nommés les saints de glace. Ma mère, Servet, Pancras, nous donne le bouton de ce matin. Plus une chose est difficile, plus elle exige d'art et de vertu. C'est Aristote qui nous donnait

0: d'essayer de savoir un petit peu ce que vous aimez comme parfum de glace aujourd'hui. Quel est votre parfum préféré? On parle de glace, genre juste vous et moi. Est-ce que vous êtes plutôt glace au lait? Est-ce que vous êtes plutôt sorbet? Quel est votre parfum préféré? Vanille, fraise, pistache, chocolat, mocha, banane, stracracracadla. Je le dis aussi bien que vous l'écrivez. Ou alors, est-ce que vous êtes plutôt sorbet, citron, pomme verte, pamplemousse ou que sais-je encore? Melon, il y a des gens qui préfèrent le melon en sorbet plutôt qu'en glace. Moi, c'est le contraire. Ou alors, au contraire, bien évidemment, vous n'aimez pas la glace. Absolument pas. Je n'aime pas la glace du tout. Pourquoi? Allez-y, partagez-nous tous vos petits messages via la page Facebook Radio Bonheur Belgique. Vous pouvez participer par téléphone si vous voulez, nous donner votre avis sans pour autant passer à l'antenne. C'est vous qui voyez au 071 45 53 60. On est sur Radio Bonheur. Vous préférez manger votre glace où? Dans votre salon, sur votre canapé, bien assis, vous attendez que le marchand de glace passe et puis hop, on se fait un petit plaisir du soir. Ou alors vous préférez tout simplement en amoureux vous balader et aller, quand il fait bon, je vous l'accorde, par exemple au barrage de l'odeur, manger une petite glace là-bas, ou alors aller, faire un petit tour, aller voir les ruines de la Bidone et aller se faire une petite glace, ou tout simplement dans un salon de dégustation de réputation et vous dire tiens, je vais manger une glace. Alors j'ai reçu un message qui nous dit oui, bon, j'aime bien la glace, mais quand on voit les prix. Alors, on n'est pas dans le sujet, dans le débat du prix, si vous voulez, on fera une prochaine émission, on dira, tiens, que pensez-vous du prix de la glace aujourd'hui? Mais on s'en fout, en fait, le but, c'est de se faire plaisir et de savoir ce qu'on aime comme parfum, si vous êtes plutôt vanille, chocolat, mocha, fraise, pistache, ou si vous êtes cracrabé, voilà. Donc, comme vous l'écrivez, je le dis, je me répète. Je donnerai, bien évidemment, quelques messages d'ici quelques instants, c'est parmi tous ces nombreux messages qui nous arrivent via la page Facebook, la page Facebook de Radio Bonheur Belgique. Allez-y, continuez de nous envoyer vos petits messages, vos petits goûts préférés, construisez-nous une petite glace, votre coupe, parce que bon, on parle de parfum ce matin, mais ça peut être une coupe. Il y a tout à l'heure quelqu'un qui nous disait, moi je préfère manger un cornet chocolat mocha, me semble-t-il, mais après un repas, un nouveau chocolat pistache, bon, peu importe, mais après un bon repas, j'aime bien une dame blanche. Et vous, vous aimez quoi? Moi, j'étais fan de la coupe aux cerises. Puis j'avais inventé, parce que j'avais... Si je parle de la glace aujourd'hui, on va dire que je raconte ma vie, donc on s'en fout un peu. Mais voilà, j'avais inventé une coupe gourmande. J'adorais la coupe hawaïenne avec des cerises. Donc je mélangeais les cerises au kirsch, les ananas, machin, bidule. C'était la coupe gourmande. Mais bon, quand j'avais 17 ans, j'étais déjà très grand. Et j'étais mince comme un clou. Et ben, oui, j'ai rattrapé un peu cette taille de guêpe aujourd'hui, vous allez me dire. Effectivement, mais qu'est-ce que je mangeais de la glace, nom de nom. Et alors, allons-y, pas un peu. Bon, allez, donnez-nous un petit peu, vous, ce que vous aimez comme coupe, la coupe aux fraises, la coupe aux cerises, à la liqueur, sans liqueur, à maréto, pas maréto, allez-y, partagez-nous tous ces petits goûts, tous ces petits parfums, tous ces petits desserts. Ah, ça y est, on salive déjà. Bon, mes petits loulous, on en parle, c'est sur la page Facebook Radio Bonheur Belgique.
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0: Voilà qui est dit, 071 45 53 60, ou alors donc Facebook, Radio Bonheur Belgique, j'ai la musique qui arrive. Et on est avec Alex Samarini, Something Done's Up. Dans la radio, c'est le rayon nouveauté. Et

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1: Et on est là ensemble jusqu'à midi, hein, comme vient de le dire le petit jungle, il est 10h21, on parle de glace ce matin, et on parle avec vous, et juste entre vous et moi d'ailleurs, on parle de votre parfum préféré ce matin. Alors, est-ce que vous êtes plutôt glace au lait ou sorbet? C'est la question du jour. Est-ce que vous préférez plutôt vanille, chocolat, mocha, ou que sais-je encore au niveau des parfums? Et puis on voudrait peut-être aussi savoir, qu'est-ce que vous préférez? Est-ce que vous préférez une bonne coupe de glace, ou alors un bon vieux cornet avec les boules dessus? Moi j'aimais bien, c'était les boules avec les double boule, vous voyez, les bibi-boules, on appelait ça. Une boule à gauche, une boule à droite. Et ça, c'était souvent sur du côté de la côte. Quand on allait à la mer, on avait droit à un cornet bibi-boule. Bon, votre parfum préféré. Ou alors, justement, au contraire, vous n'aimez absolument pas la glace. Et si vous n'aimez pas la glace, pourquoi? Et puis, vous, amateur de glace, vous êtes plutôt glace à la maison, dans le salon, le marchand de glace qui passe, ou alors glace en terrasse et profiter du beau temps. Quoique aujourd'hui, voilà, profiter des éclaircies, ça, c'est ce qu'il va falloir faire. Alors, on a quelques jolis messages. Salut Philippe, sorbet fraise, si je veux être plus raisonnable, ou goût cookie, Kinder, Bueno, ou aussi Stracciatella, bien écrit cette fois-ci, donc je l'ai bien dit, si je veux une saveur plus réconfortante. Et puis, quand le marchand de glace se souvient de votre famille, et même de vos habitudes, plus de 20 ans après, ça fait toujours plaisir. C'est vrai. C'est vrai, quand on se souvient de ses bons clients, car hein, bon, c'est tous des bons clients, mais quand on attrape un lien de familiarité avec ses clients, quand on est glacier, parce qu'on est petit clown du village, à qui tous les enfants viennent raconter leurs petits secrets, et puis voilà. Moi, j'aime les deux, ça dépend le moment de la journée. Un sorbet citron bien frais, miam miam, sinon dame blanche ou banane, banana split, tout ce qui est avec du chocolat et la sauce chocolat, nous dit Rosemary Van Doren. Eh bien, voilà, c'est vrai. On a Clara qui nous dit goût au chocolat. Avant, j'entendais que papa m'en donne une de son atelier. Maintenant, le marchand de glace, eh bien, je l'attends. C'est plus comme avant. Je préfère aller en terrasse, mais rien ne sera meilleur que la bonne glace que papa faisait. Voilà qui est un joli message. Angelina qui nous dit bonjour à toute l'équipe. Moi, j'adore un cornet chocolat pistache. Et après un bon dîner, j'aime me savourer une petite dame blanche. Voilà, c'est ce que je demandais. Tiens, voilà justement. Quels sont les goûts que vous préférez? Eh bien, on a Nancy de Marais qui nous dit « Personnellement, toutes les glaces sont bonnes, en cornet, en coupe, même dehors. Nos glaciers, c'était René à Bouvy, du côté de la Louvière. » Ah ben voilà, on donne des noms, ça c'est bien ça. Et Tony Bell, glace tournante italienne. Voilà qui est dit. Et voilà que le message est passé. Merci Nancy pour votre message, ça c'est un bon moment. Bonjour Philippe, j'espère que tu vas bien. Alors, glace fraise, mocha, mes préférés. À l'heure actuelle, bon, vous les prix en marchand de glace, je préfère prendre en grande surface, certainement moins bonne, mais on en mange quand on veut, sans se priver. Et en plus, où j'habite, le temps d'entendre le marchand de glace, il passe tellement vite qu'on doit courir après. Lol, je t'envoie un peu de chaleur. Amitié, bisous à toi et à toute l'équipe. Merci Marie, moments d'être avec nous. Bon, il y a des marchands de glace qui passent un peu vite, hein. C'est vrai. Mais ça, c'est chacun son truc, hein. C'est vrai, on n'est pas avec le portefeuille. Alors, avis aux glaciers qui roulent. En faire un petit message au personnel. Quand vous passez, si vous imaginez qu'on a notre portefeuille en dessous du bras et qu'on vous attend, bah vous rêvez. C'est quand on vous attend, déjà quand on entend le marchand de glace, on se dit, on en prend une ou pas? Tu veux une glace? Non, j'ai pas envie. Non, mais toi, pourquoi toi t'en voulais une? Bon, ça y est, donc c'est déjà, il y a là ce malin des questions à la maison. Ça, le glacier ne le sait pas jusque-là. Mais le glacier, lui, quand il passe en face de chez vous, il s'imagine qu'on a le portefeuille en dessous du bras, qu'on a à ouvrir la porte. Bon, si vous prenez le cas de nous, on habite dans le fond. On a une maison où à la façade, on a la porte d'entrée, et puis on a le hall, et puis on est derrière. Puis déjà, quand on l'entend, il est trop tard. Donc, il y a des marchands de glace qui fournissent, je pense, maintenant des trottinettes électriques pour qu'on les rattrape. Bon, voilà. Bon, c'était un petit message comme ça que j'avais envie de faire. Une glace maison, il n'y a rien de meilleur. Merci à toi, Philippe, et tu sais pourquoi? Non, vraiment pas. Bon, Fred, qui est avec nous. Coucou, Philippe, bonne glace en terrasse. C'est souvent vanille, stra, tarsastella, melon, mocha, mes goûts préférés et une bonne crème fraîche. Oui, je me moque, mais c'est comme ça, c'est ma nature. C'est pas méchant. Voilà, fallait l'écrire convenablement. Mais aussi un bon magnum, noisette, ça. Par contre, il a bien écrit, hein, le magnum. Voilà, ça m'arrive à la maison. maison. Bonne journée à toi, merci Fred. Amitié à madame. Lisiane, bonjour Philippe. Moi, j'adore les sorbets, mais c'est le régime. Alors, le régime, ben oui, moi aussi, je suis en régime. Mais bon, allez, monsieur régime ne m'en veut pas si je prends une petite glace de temps en temps, voilà. Puis je compense par autre chose. Bonjour Philippe, moi, c'est goût pistache, praliné, melon. Bonne journée, bonne émission. Eh bien, voilà, merci Patty. Ça, c'est bien aussi, ça praliné, c'est bon. Avec les petites noisettes. Oh là là là. Bonne journée Philippe, merci Camille. Alors, Angélique. Bonjour Philippe, belle émission à toi. Moi les glaces, je suis pas fan du tout, mais vraiment si je devais choisir, ce serait une boule citron ou violette. Mais c'est rare, bonne journée. Voilà, donc eh bien, c'est bien, on a un avis de quelqu'un qui n'est pas fan de glace, mais on ne sait pas pourquoi. On aurait voulu savoir pourquoi. Bonjour Philippe et à toute l'équipe, joyeux anniversaire à ceux qui le fêtent. Merci, moi mon parfum préféré. Alors, moi j'aime tous les parfums. Voilà, bonne journée, bisous. Bah oui Christelle, hein, on aime tous les parfums. Pourquoi se casser les dents à mettre vanille, mocha, fraise, pistache, chocolat. Annick de France, bonjour à tous. Moi mon parfum c'est vanille, fraise en cornet ou en bac. Très bon mardi à tous, bon anniversaire du jour. Voilà, et on a 6 degrés, c'est bon à savoir, avec un soleil bleu dans les Hauts-de-Seine. Bonjour la France. Lise Demade qui nous dit bonjour, sorbet citron ou framboise. Ah oui, framboise. Alors, j'ai un truc assez particulier. Il y a des gens, quand ils voient framboise, non, mais pas framboise, je vais prendre fruits des bois. J'adore. J'adore. Non, mais ce que j'aime aussi, c'est ta vanille. Ouais, t'as chocolat. Ouais, ouais. Mocha, tu as. Ouais, mais moins de boule fraise, alors. Ça, j'adore aussi. Alors, moi, j'aime bien les deux sortes de glace. Les deux sortes. Bon, alors, Laurent Malpais, il va falloir que tu détailles un petit peu. C'est quoi les deux sortes de glace chez toi? Parce que bon. Ah, le sorbet et la glace. Oui, d'accord, ok, ça va, j'ai capté. T'aurais pu nous mettre des goûts quand même, Laurent. Hein. Allez, un petit dernier avant de remettre de la musique et de retrouver les anifs de ce matin. Coucou Philippe, bonjour et bonne émission. Moi, je ne suis pas gourmand. Enfin, parfois, oui, je me souviens du marchand de glace de mon enfance. C'était monsieur Corrouge de Jumet. Ah oui, Corrouge. Si je me trompe, soit il y avait une cloche ou alors il y avait une espèce de cornemuse ou quoi. Il soufflait dedans. T'as connu ça, on serait affaire, oui, parce qu'on a un amateur de glace ici aussi, de Liège. Il mange la glace au sirop de Liège, lui. Il avait une espèce de cornemuse, une trompette. Ouais. Tu sais pourquoi ils avaient une trompette ou une cornemuse? Pour pas payer la sabam. Parce que sinon, la musique qu'on fait aller, la djinjolo au-dessus, il faut payer de sa main. Ah oui, il livrait sa glace avec une charrette tirée par un cheval. Ah oui, il y en avait un Nivelle comme ça aussi. Il y avait Homer, je ne sais pas, c'est Homer. Il avait une carrette à un cheval. Il avait un cheval de trait, ouais, bien sûr. Pour ma préférence, une belle glace coupe vanille, violette, une boule fraise, le tout nappé de sirop et cerise à marina. Gros bisous à tous, Raymond. Et il dit qu'il n'est pas gourmand. Qu'est-ce que c'est s'il était gourmand, le garçon? Sérieux. Bon, allez, on a les anifs de ce matin, le dernier rendez-vous de l'horoscope. Et puis, on se retrouve juste derrière. On a Police dans la radio qui arrive. On a Opraza, bien évidemment. Et on chantera avec France Gall pour la suite de la programmation musicale. Merci d'être avec nous. On parle de glace ce matin sur Radio Bonheur. Quel est votre parfum préféré? Partagez-nous vos saveurs via la page Facebook Radio Bonheur Belgique.
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3: Bonjour à tous, en ce mardi nous fêtons les Archilles, le proverbe « La bonne réputation est un collier de perles ». Les anniversaires nous arrivent avec Christelle de Chapelle qui fête ses 56 ans, Jean-Jacques de Souvray ses 47 ans, Pascal de Mont ses 43 ans et Éric de Framery lui fête ses 53 ans.
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5: Bonjour à tous. Bélier, vos émotions sont intenses, mais elles vous orientent dans la bonne direction. En prenant du recul, vous avancez avec plus de clarté. Taureau, la chance vous ouvre de belles opportunités. Avancez avec confiance, tout en restant fidèle à votre sens de l'équilibre. Gémeaux, vous sortez de la routine et ça vous fait du bien. Une nouveauté éveille votre curiosité et dynamise votre quotidien. Cancer, votre créativité est en pleine effervescence, surtout au travail. Une idée pourrait rapidement prendre forme si vous osez passer à l'action. Lion, les échanges sont fluides et stimulants, c'est le moment idéal pour lancer un projet ou faire avancer une situation bloquée pour le moment. Vierge, restez à l'écoute. Une remarque ou une suggestion pourrait enrichir votre réflexion et éclaircir vos choix. Balance, un peu d'attention dans vos démarches vous évitera des oublis. Avec de la rigueur, tout se déroule en douceur. Scorpion, votre pouvoir de persuasion est au top. Vos idées séduisent et vous aident à obtenir ce que vous souhaitez. Sagittaire, la sphère familiale demande votre présence. En faisant preuve de souplesse, vous créez une ambiance chaleureuse. Capricorne, un besoin de renouveau se fait sentir. Introduire plus de plaisir et de légèreté vous fera le plus grand bien. Verseau, vous gérez vos finances avec justesse. Cette prudence vous apporte stabilité et sécurité pour la suite. Poisson, votre sérénité fait toute la différence. Vous gardez le cap avec calme et favorisez des relations apaisées et apaisantes. Belle journée à tous.
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2: Et on chante ce matin, et j'ai pour vous dans la radio, en plus de la glace et de la boule de glace, ah, une jolie chanson, tout pour la glace, ah non, c'est tout pour la musique, avec France Gall, il y en aura Elvis Presley, si on a un peu le temps, bien évidemment. Il est 10h42, merci d'être avec nous ce matin.
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0: Et juste vous et moi, Philippe Laurent, Radio Bonheur, c'est bien, c'est cool, c'est sympa, merci à la prod. 10h48, on est là pour se parler ce matin, juste entre vous et moi, on parle de glace ce matin. Ah oui, quel est votre parfum préféré? Est-ce que vous êtes glace ou pas glace? Vous n'aimez pas la glace? Pourquoi? Ben voilà, hein, toutes ces petites questions à laquelle on voudrait vous lire ce matin sur la page Facebook Radio Bonheur. Dans la dernière partie de l'émission, on lira bien évidemment une grosse partie de vos commentaires. Vous êtes plutôt glace au lait? Vous êtes plutôt sorbet? Vous préférez la déguster où? Sur une terrasse ou dans votre salon en entendant le marchand de glace? Voilà ces questions qu'on vous pose sur la page Facebook Radio Bonheur Belgique. Comme par exemple Nadia. Bonjour, glace caramel, beurre salé, que du bonheur. J'ai pas d'heure pour en manger. Passez une belle journée. Oh oui. Francie qui nous envoie son petit message également. Bonjour Philippe, bonne émission. Pour moi, c'est rhum raisin avec de la crème fraîche. Et à la maison, tout calme pour la déguster. Voilà qui est bien, rhum raisin, c'est bon aussi. Ça va dire chocolat crème fraîche, nous dit Daniel. Et allez, une petite dernière, Christelle qui est avec nous ce matin, qui nous dit bonjour à toutes et tous. Moi j'aime pistache, vanille, fraise, violette, ma préférée, c'est celle que je mange à Radio Bonheur. Merci, bisous, c'est gentil. Hein. Alors on parle de glace, pourquoi aujourd'hui? Ben, bien évidemment, les trois saints au sang de navet, Pancras, Mamère et Servet, sont bien nommés les saints de glace, Mamère, Servet et Pancras, nous dit le dicton, ou alors que nous fêtons les Achilles, mais aussi les Nérées, et bien évidemment Pancras, saint de glace, nous sommes dans la semaine saint de glace, nous sommes le mardi 12 mai. La suite de l'aventure, juste après la pause réclame, on arrive avec Vanicis Pardra et Divinidil.
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2: Eddy Piron, bonjour.
3: Le darts, c'est le jeu de fléchettes. Il y aura un tournoi le mardi 9 juin à 18h30 au Odds à Gosselies. C'est pour les amateurs, c'est pour les professionnels. On s'amuse, il y a une chouette ambiance, il y a même des prix à gagner. Alors, vous voulez participer à cet événement? Eh bien, pas de problème. Rendez-vous le 9 juin à 18h30 au Odds de Gosselies, avenue des États-Unis à Gosselies. Catch of Legends débarque à Charleroi le 27 juin au Grand Palais pour le plus grand show de catch de Belgique. Eh oui, plus de 20 catcheurs et de catcheuses seront présents avec la participation, accrochez-vous, de Luc Menzies, alias Ridge Holland, Axel Teicher ou encore Amal. Tous passer par ce grand événement. Alors, si vous aimez le catch, préparez-vous à vivre un spectacle énorme. C'est donc le samedi 27 juin au Grand Palais à Charleroi. Vous voulez réserver? C'est préférable parce qu'on attend beaucoup de monde. 0494 13 18 65 0494 13 18 65. Une marche adepte d'orientation et une marche fléchée, eh bien, c'est ce qu'on vous propose le 7 juin à Bazec, un petit village installé tout près de Tournai. Ce sera le dimanche 7 juin de 8h à 18h. Ce sera l'occasion pour vous d'explorer, de découvrir, de randonner à travers Bazec. C'est proposé par les Amis de la Nature de Bazec. Pour tout renseignement et réservation, 069 56 12 94, 069 56 12 94. Et je vous rappelle, c'est le 7 juin. Le carnaval de Thieux, c'est les 17, 18 et 19 mai. Thieux vibre au rythme de son carnaval. Pendant 3 jours, le village s'anime au fil des cortèges, des festivités, des animations pour petits et grands. Vous pouvez découvrir le programme en allant sur le site lheureux.be, lheureux.be. Le départ est fixé sur la place Arda à Thieux. Vous voulez plus d'infos, vous appelez au 064 31 06 29 064 31 06 29. Et évidemment, le carnaval, c'est gratuit.
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5: Il est 11h.

0: Pet Shop Boys dans la radio, marquait l'année 86 avec ce titre, The World Beyond.
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0: Yes. Eh bien, oui, 11h05, j'espère que vous allez bien chez vous. Ça va bien chez nous? Oh oui, on prend des calories ce matin, parce que c'est les seins de glace, hein. Ça vous l'avez remarqué que c'était les seins de glace, hein. Qu'est-ce qu'on caille, dis donc. Mais à côté de ça, on n'a pas encore assez de glace en nous, qu'on parle de glace ce matin, et on vous propose bien évidemment de partager votre parfum préféré, celui que vous aimez, celui que vous savourez le plus souvent. Alors, est-ce que vous êtes plutôt glace au lait ou sorbet? Ce sont deux choses différentes, bien évidemment, hein. La glace au lait avec sa crème fraîche et tout, tout team, et puis son sorbet.

Quel est votre parfum préféré? Ou alors justement, c'est le contraire, vous n'aimez absolument pas la glace. Je n'aime pas la glace parce que c'est trop froid, ça me donne froid dans les narines. Il y a des gens, hein, c'est comme ça, hein. Manger une boule de glace, ça donne froid aux narines, ça tape à la tête, ça mal à la gorge, tu tousses toi avec la glace? Voilà, il y a tonton qui tousse avec la glace ici à côté. Depuis que t'es tout petit, tu tousses. C'est ça que tu marches en sautant.

pour savoir si vous aimez la glace. Point barre. Alors, 071 45 53 60 si vous le désirez, ou alors via la page Facebook Radio Bonheur Belgique. Allez-y, partagez-nous tous vos avis. Comment vous aimez la glace? Est-ce que vous êtes plutôt gâteau glacé? Est-ce que vous êtes plutôt cornet, galette, un petit pot avec la chantilly, sa sauce chocolat, caramel ou je ne sais quelle autre sauce? Ou alors tout simplement la

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0: On est avec Puggy et Maël Mirror dans votre radio. Il est 11h17.
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0: Et donc, juste vous et moi, ce matin, on parle de glace et puis d'autres petits messages qui sont arrivés, des messages très sympathiques. Il nous dit joyeux mardi. On a des joyeux Noël et on a des joyeux mardi maintenant. Voilà, le jour se lève, bon mardi. Voilà, c'est chouette, hein, toutes ces petites images. Bon, ouais, c'est ça une glace et nous, on parle de glace, vous voyez, chacun son truc, hein, chacun son kiff. Merci à Gabriel quand même, merci, hein, Gabriel Ripens, ou encore Michel Etienne, Etienne, à ne pas confondre avec la chanson. Et puis, il y a Philippe Rida, un café, oui, merci. S'il vous plaît, ça fait bien plaisir, mais sans les... Ah, on parle de glace, voilà un joli cornet qui fond. Oh, tellement Pascal Carpentier nous a envoyé une image très chaude de la glace fond. Philippe, bonjour, bisous et belle journée. Diego Gano, glace au chocolat pistache dans mon divan, belle journée à tous. C'est comme ça que tu chantes quand t'as le cornet en main? Oh, elle est bien celle-là, fallait pas me tendre une perche pareille. Bonjour Philippe, bonne journée, bonne émission à tous. José Henri nous parle pas de glace, elle nous souhaite une bonne journée. Monique et Momo, toute bonne émission avec un sourire, je ne sais pas pourquoi, elle nous parle pas de glace non plus. Bon, Diego Gano qui préfère déguster quand même une bonne glace sur sa terrasse, voilà, suivi d'un bon arabica. On reconnaît bien le nom, bien évidemment, rien qu'avec Diego Gano, c'est bien qu'il boit de l'arabica maintenant, on a bien compris. Voilà, et à mon avis, dans la glace sur sa terrasse, on n'oserait pas dire ce qu'il y a dedans, mais ça doit pas être mauvais non plus. Coucou, belle journée, bonne émission, pour moi c'est à la fraise et au melon, nous dit Paola D'Amico. Eh bien Paola, fraise et melon, c'est un très bon choix, c'est ce que je dis, en saison, c'est vraiment sympa, surtout quand on l'a fait soi-même, c'est vraiment très très bon. Laura, bonjour, belle journée, bonne émission, moi c'est glace au lait et plusieurs parfums installés à une terrasse. Voilà, ça c'est bien quand même, hein. Être installé à une terrasse et profiter d'une bonne glace. Tiens, justement, j'avais une question. Vous savez que quand le marchand de glace passe en hiver, on le traite de fou. Il était fou, c'est l'hiver, moi je mange de glace en hiver. Eh bien, j'ai juste une question. Fête de fin d'année, à Noël, vous mangez quoi?
2: Une bûche à la glace.
0: Une bûche à la glace. Voilà. Bon, ben voilà. Alors, c'est Karine... Alors j'aime bien, c'est Karine Cornet, mais bon, on pourrait dire Cornet. Bonjour, moi c'est plus glace au mocha et sur un cornet. Elle était trop facile aussi celle-là. Merci Karine pour ton message. Annick Franville, bonjour Philippe, bonne émission et bonne journée. Pour moi c'est Stratracella. Stratracella. Oulala, j'adore. Eh bien écoute, heureusement, bisous, portez-vous bien, merci Annick. Stracciatella, sinon c'est facile aussi. Marianne-Louis, j'adore le sorbet quand il fait chaud et boule au chocolat. Donc elle est très dans le chocolat parce que pour le moment, au niveau chaleur, vu les seins de glace, on se passe bien du sorbet. Bonjour à tous, pour ma part, moi c'est une boule vanille, pistache et mocha. Miam, belle journée, bonne émission. Gaëtan Aubec nous donne son avis sur la glace, bien évidemment. Christelle Dantan, eh bien, mange une glace fraise, sorbet citron. Bisous, merci beaucoup. Et puis, on aura encore les derniers messages d'ici la fin de l'émission. Il est 11h20, la suite de la musique. J'ai un grand sommeil qui arrive et je vais me chercher un oreiller avec Étienne Dao. Et puis, il y a de la rumba dans l'air avec Alain Souchon. On aura les anniversaires et derrière les anniversaires, on ira avec Jean-Jacques Goldman dans la radio.

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2: Bonjour à tous, en ce mardi nous fêtons les Archilles, le proverbe « La bonne réputation est un collier de perles ». Les anniversaires nous arrivent avec Christelle de Chapelle qui fête ses 56 ans, Jean-Jacques de Souvray ses 47 ans, Pascal de Mont ses 43 ans et Éric de Framery lui fête ses 53 ans.
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1: Tu te laisses aller, nous laissons aller. Bref, laissez-vous aller et faites-nous savoir un petit peu ce que vous mangez comme glace ce matin. Voilà, laissez-vous aller dans la boule de glace.
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1: Oui, mais bien, écoutez, ça se clôture et on va se clôturer tout doucettement l'émission avec les derniers messages, bien évidemment, que nous avons reçus. On a Dominique. Salut, comment vas-tu? Moi, je vais bien. Bon, alors, Dominique, elle, c'est plutôt glace. Alors, c'est marrant, hein. Je vais le lire comme vous l'écrivez, hein. C'est Star Tra Cella. Eh bien, Dominique. Stracciatella, c'est quand même pas compliqué quand même. Trop bonne aussi, sorbet champagne. Ah là, tout de suite, ça doit être à cause du sorbet champagne qu'elle ne sait pas écrire stracciatella, à mon avis, ça doit être à cause de ça. Et raisin sec. Eh ben oui, et rhum raisin aussi, t'en connais un petit peu comme ça. Passe une excellente journée, super émission. Merci beaucoup Dominique pour votre petit message. Marie-Jeanne. Marie-Jeanne, c'est coucou Philippe, moi c'est glace au lait, crème fraîche, goût pistache et violette. Voilà, bonne émission, merci, bisous. Tiens, il y a un parfum que je n'ai pas vu. Glace à la bière. Pourtant, ça existe. Hein. Oui, oui, ça existe, la glace à la bière. Alors, je le disais tout à l'heure avec Pierrot qui était ici à la radio, en antenne, on parlait un petit peu des glaces qui existaient. Alors, il y a un spécialiste. Alors, c'est sur la Côte d'Azur, on est à Cannes, bien évidemment, on ne va pas faire ça ici en Belgique, mais j'ai eu l'occasion d'aller visiter un spécialiste de la glace. Je pense qu'il a quelque chose comme une soixantaine de goûts. Alors déjà avec 10, on ne sait pas ce qu'on va manger, alors 60. Et la spécificité de hormis ces glaces fleurs de lait, vanille et compagnie qu'il peut avoir, eh bien il a sorbet carotte, sorbet crudité. Et quand il fait de la glace au caramel beurre salé, eh bien il faisait de la glace au goût poulet rôti. Ben faut pas faire non, il n'a jamais goûté. Madame la Présidente qui est à côté de moi qui dit « pas bon, elle n'a jamais goûté ». T'as déjà goûté de la glace au poulet rôti?
3: Non.
1: Pourquoi tu dis que c'est pas bon alors? Mais il y a des gens qui aiment bien. Vous savez, moi je pars du principe que celui qui sait ce goût a un brin, c'est une fraise. Hein. Donc ça c'est ma... Et puis bon, j'ai vu donc, il y avait sorbet carotte, il y avait crudité, et ce que j'ai vu aussi, leur spécificité, pareil, c'est un peu normal quelque part, j'ai vu la fleur bleue là, qui pousse là-bas à l'avant. Ils ont goût lavande, ils ont goût herbe de Provence, voilà, et donc à mon avis, ça ne va pas traîner à avoir goût barbecue, ça doit peut-être déjà exister, et donc j'étais tombé, c'est assez impressionnant, ils donnent à goûter comme ça, c'est vrai que tu as raison sur un point de vue, poulet rôti, c'est pas très... mais j'ai goûté. Mais moi déjà, caramel beurre salé, c'est pas mon kiff, alors poulet rôti, le poulet rôti en lui-même, oui, mais en glace, non. Ouais, voilà, chacun son kiff. Bon alors, bonjour Philippe, bonne émission, merci beaucoup Bernadette, et puis Gisèle, j'adore, rhum raisin, oui, rhum raisin, quand il est bien fait, il est très bon, c'est très difficile à conserver, mais c'est vrai que c'est super bon. Bonjour des Yvelines, préférence, glace chez un bon glacier, parfum caramel. Oui, chocolat, pistache, bon réveil en musique, amitié. Merci beaucoup Claudia Morel d'être avec nous ce matin. Bien le bonjour à Radio Bonheur et à toute l'équipe. Pour moi, c'est la glace au lait, fraise, chocolat. Marie Bio, bonjour. Les glaces, rien que du bonheur comme Radio Bonheur. Le parfum café reste mon préféré. Mais l'été, j'aime aussi le tropical et la crème fraîche faite maison, bien sûr. Il était délicieux le gâteau que vous nous avez fait pour notre anniversaire de mariage. Bonne journée. Ah bon, d'accord, je passe la mémoire qui, voilà, j'ai déjà fait je ne sais plus combien, mais bon, voilà, merci beaucoup Marie Bio pour votre message. Bonjour à toutes et tous, moi j'aime la pistache, la vanille, la fraise, la violette, mais ma préférée c'est celle que je mange à Radio Bonheur, merci beaucoup. Voilà, mange la glace à Radio Bonheur. Ah bon? Voilà, la riche coffee, oui. Alors, vanille, chocolat, crème fraîche. Bonjour Philippe, bonne émission. Pour moi, c'est rhum raisin avec de la crème fraîche. Bah, va falloir qu'on se mette à faire de la glace au rhum raisin, parce qu'elle a du succès. Et puis, on a caramel beurre salé. Que du bonheur. Je n'ai pas d'heure pour en manger. Bonne journée. Eh, on mange la glace, il n'y a pas d'heure pour en manger. Les calories, après, elles en prennent un coup. Mais bon, voilà, c'est bien. Et puis Raymond qui nous dit bonjour et bonne émission. Moi, je ne suis pas gourmand, enfin si parfois. Je me souviens du marchand de glace de mon enfance, c'était Monsieur Corrouge de Jumet. Et j'ai très bien connu Corrouge à Jumet également aussi. Voilà. Je pensais qu'on aurait eu un peu plus de noms de glaciers, mais voilà, il y en a quelques-uns. Mais bon, le marchand de glace qui passait Corrouge est connu, et je pense qu'il y a toujours dans la famille Corrouge. Je pense que c'est sa fille d'ailleurs aujourd'hui qui fait de la glace ou du traiteur et qui fait toujours la glace maison. Ma préférence, c'est y passer avec une charrette tirée par un cheval. Ben oui, s'il devait la tirer lui-même en même temps, c'était un peu compliqué, mais ça fait des années quand même, hein. Ça devait des années, il ne va pas être tout jeune ce monsieur, mais Corrouge, bien évidemment, je connais, j'ai connu, en tous les cas, moi j'ai connu avec sa camionnette, voilà, tiré par un moteur avec des chevaux dedans, mais des chevaux dans le moteur. Bon, ma préférence pour une glace, c'est une belle coupe avec une boule de vanille, une boule violette, une boule fraise, le tout nappé de sirop de cerise, heureusement qu'il n'est pas gourmand, cerise à marina, gros bisous à tous, Raymond, bien évidemment, ben oui, mais c'était Raymond. Voilà, Laurent Malpais, moi j'aime bien les deux sortes de glace, sorbet et glace vanille crème fraîche et tout team. Et puis Lise qui nous dit bonjour, le sorbet citron ou framboise, que du bonheur, c'est les saines glaces. Pour cette semaine, on a décidé par les glaces, on a partagé vos parfums. Merci d'avoir été avec nous ce matin, ça nous a bien fait plaisir de vous lire. Demain, un autre thème, peut-être encore des messages. Partagez, continuez de partager vos messages via la page Facebook Radio Bonheur Belgique et laissez-nous bien évidemment ce que vous aimez comme glace. Bonjour, j'ai déjà fait de la glace au concombre et miel. Étonnant, c'est excellent et très frais. Ma glace préférée, c'est Mocha. Alors... Véronique, petite contradiction quand même. Bonjour, j'ai déjà fait de la glace au concombre et miel. Étonnamment, c'est excellent, mais ma préférée, ça reste le mocha. Mais c'est vrai, voilà, de la glace, on faut s'essayer à tout. Hein. Moi, ce que je préfère, c'est de la vanille. Je mangerai bien le pot entier, mort de rire. Merci beaucoup, Stéphanie. Encore des messages qui arrivent. On n'aura plus le temps, malheureusement, l'émission touche à sa fin. Allez, je donne encore un petit dernier. Salut Philippe, sorbet fraise. Je veux être plus raisonnable, du goût cookie. Kinder Bueno ou aussi Stracciatella. Bien écrit d'ailleurs. Merci si je veux les savoir un peu. Plus réconfortante. Et puis quand le marchand de glace se souvient de votre famille et même de vos habitudes plus de 20 ans après, ça fait toujours plaisir. Bien évidemment, moi malheureusement, j'adore une bonne dame blanche avec la crème fraîche au musée de la photo à Mont-sur-Marchienne, un vrai régal. Dans la cité, le marchand de glace ne passe pas. Voilà, c'est Michel De Felice qui nous donne ce message. Ok, pour mon régime, je dois manger du sorbet. Je prends un sorbet citron vert. Miam, il est super délicieux. Mais c'est meilleur, la bonne glace ou une pêche melba que je vais manger chez Cora, là, va avoir un peu de mal, avec mon grand-père. Souvenir d'enfance inoubliable. Merci beaucoup pour vos messages. C'était très, très bien ce matin. On était dans les saines glaces et dans les glaces avec plusieurs saveurs et plusieurs parfums. Je vous souhaite de passer une belle journée de mardi. Demain, on coupe la semaine en deux. Nous serons le 13 mai et on sera de retour 8h30 avec un autre sujet, la veille de jour férié qui arrive jeudi. Allez, c'est encore une belle petite semaine pour ceux qui travaillent aujourd'hui. Voilà. Merci à tous de votre fidélité. Gérard Blanc, une autre histoire pour aller rejoindre gentiment midi. Puis à midi, vous avez rendez-vous avec Carmela jusqu'à 16h. Belle journée. Je vous reviens demain. Ciao.

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1: Eddy Perron, bonjour, c'est l'heure de s'informer sur Radio Bonheur. Ben, c'est une ville historique, un centre-ville exceptionnel avec ses remparts. Eh bien, vous pourrez découvrir tout ça au départ de l'hôtel de ville avec l'office du tourisme de Binche qui organise une balade dans le centre historique de Binche. C'est le 7 juin. Il faut évidemment réserver sa place. Vous n'hésitez pas à appeler au 064 311 580 064 311 580. C'est donc le 7 juin à Binche. Allez, on file dans la région de Chimay, plus particulièrement au village de Bellièvre, avec le dimanche 7 juin, une marche adepte se profite de l'ASBL La Clairière, une ASBL qui s'occupe de sans-abrisme. Il y aura des parcours de 5, 10, 15 et 20 kilomètres. L'adresse, eh bien, c'est l'église de Bellièvre, rue principale à Bellièvre. Il y aura possibilité de se restaurer. Hein. Vous voulez davantage de renseignements, vous appelez au 0472 03 13 40 0472 03 13 40 et c'est le 7 juin. Bagnole, que voilà un concept tout à fait intéressant. C'est le jeudi 28 mai de 16h à 18h sur le parking de l'église de Dottigny, place de la Main. Alors, le concept de l'impromptu Bagnole est original. Des comédiens jouent des petites scènes dans des voitures pour deux spectateurs situés sur les sièges arrière. C'est la proposition de la compagnie L'Impatiente, c'est le nom de cette compagnie, qui vous propose ça avec ce spectacle écrit et mis en scène par Antoine Domingos. Autant de bagnoles que d'histoires qui ont toutes pour fil conducteur la fuite. Composée comme une série théâtrale itinérante conduisant les spectateurs d'une voiture à une autre, eh bien ce théâtre de l'intime casse les codes pour nous emmener au cœur même de chaque histoire. Alors préparez-vous, c'est une véritable claque. C'est le 28 mai de 16h à 18h sur le parking de l'église de Dottigny, place de la Main à Dottigny. Un marché geek, ça vous dit? Eh bien, ça se passe à la maison villageoise de Velleray-les-Brailleux, qui est située rue Albert-Bastin à Velleray-les-Brailleux. Alors, ce sera l'occasion de retrouver une diversité d'exposants, des pros, des particuliers, des associations. Ils proposeront des cartes à collectionner, du rétro gaming, des jeux vidéo, de la pop culture. J'en passe et des meilleurs. Vous trouverez certainement votre bonheur. N'hésitez pas à venir les rencontrer. C'est au profit de différents refuges animaliers de la région. La maison villageoise de Velleray-les-Brailleux est située rue Albert-Bastin numéro 5. Plus d'infos au 065 36 51 25, 065 36 51 25 et c'est le 25 mai, le lundi de la Pentecôte. Eddy Perron, je vous souhaite une bonne journée sur Radio Bonheur.
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0: Eh bien voilà, c'était Michel Sardou, les années 30. Merci à Philippe pour cette matinale. Un bon retour, un bon après-midi. Quant à nous, Mélé Mélo, nous serons ensemble jusqu'à 16h. Et nous continuerons avec la musique Annie Cordy, le Hello, le soleil brille, brille. Et puis nous avons Charlie Brown, suivi de Céline Dion, Je danse dans ma tête. Je vous reviens tout de suite après tout ceci.
1: Carmela.

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0: Eh oui, Méli Mélo, eh bien, petit extrait de Dalida, Le temps des fleurs. Et nous continuerons avec Céline Dion, Je danse dans ma tête, suivi de Sylvie Vartan, Si je chante, et puis Axel Red, Parce que c'est toi. Bonne écoute et excellent après-midi.
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0: Et oui, c'était Axel Red avec Parce que c'est toi. Nous continuerons bien sûr avec Carapiccio, Tic Tic Tac. Et bien sûr, nous aurons les anniversaires de ce jour en compagnie de Maria, Christian Delagrange, Ne t'en va pas, ne t'en va pas. Et Gérard Palmas au bord de l'eau. Je vous reviens tout de suite après ceci.
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1: 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Le proverbe « La bonne réputation est un collier de perles ». Les anniversaires nous arrivent avec Christelle de Chapelle qui fête ses 56 ans, Jean-Jacques de Souvray ses 47 ans, Pascal de Mont ses 43 ans et Éric de Framery lui fête ses 53 ans.
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1: Eh bien voilà, c'était Jacques Brel, La valse à mille temps. Nous, on pense à nos aînés, bien sûr, qui nous écoutent dans les maisons de repos, dans les résidences, ou même chez elles, pourquoi pas. Et nous continuerons pour atteindre le top de 13h avec Dave, avec Vanina, Pierre Milan partira au soleil, et Gino Cavalier, J'arrive. Bonne écoute, excellent après-midi, et je vous souhaite un très bel après-midi.

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1: Eddy Piron, bonjour, bon temps de midi. J'espère que vous allez bien. Je vous souhaite un bon appétit. L'Impromptu Théâtre, c'est un théâtre qui est situé à l'avenue de l'Europe à Charleroi et à partir du 21 mai jusqu'au 7 juin, il propose Le Fantôme de l'Opéra, une pièce d'après l'œuvre de Gaston Leroux, Le Fantôme de l'Opéra, d'après Gaston Leroux. C'est une relecture théâtrale du roman mythique mêlant mystère, romantisme et passion dans l'univers fascinant de l'opéra. Et bien donc, c'est un événement à découvrir. Je vous rappelle l'adresse de l'Impromptu Théâtre. C'est 68 Avenue de l'Europe à Charleroi. C'est à partir du 21 mai et il ne faut pas réserver. On file à la bibliothèque communale de Stripy-Brackny avec un spectacle proposé par Lison. C'est une animatrice au sein de cette bibliothèque et elle propose régulièrement ses petites histoires. Le 27 mai à 15h, on pourra découvrir à la bibliothèque communale de Stripy-Brackny, eh bien, un conte, Baptiste doit dormir maintenant, il est tard. C'est l'histoire de Baptiste qui a peur du noir, mais il va pouvoir se rassurer grâce à son doudou. Je ne vous en dis pas plus. C'est donc, je vous le rappelle, le 27 mai. Vous voulez réserver 064 675 561, 064 675 561. Dans le cadre des rendez-vous en terre agricole proposés par Hainaut Développement, la ferme de la Coulbrie à Soigny vous accueille pour différentes visites guidées. Vous découvrirez le poulailler mobile et son principe de fonctionnement et vous partirez à la rencontre des races bovines présentes, à savoir les Black Angus et les Blancs Bleu-Beige. De plus, vous pourrez profiter d'une dégustation de produits locaux. Alors, je vous donne la date, c'est le 16 mai à la ferme de la Coulbrie, chemin Théodosien numéro 206 à Soigny, et je vous donne même un numéro de GSM 0478 058 761 0478 058 761. Nous sommes avec Pierre Caudron, cheville ouvrière de l'atelier L'Auvervalois, qui propose un cycle intitulé « Culturez-vous ». Ça se passe à la salle de L'Auverval, rue Charron. Différentes conférences, des spectacles aussi. Et puis, le 25 mars, conférences et cinéma, j'ai envie de dire.
2: Oui, tout à fait. Donc, nous aurons le sujet « Et toi, Charleroi, tu y crois encore ?» La projection d'un film qui s'appelle « La magnificence du grand Charleroi » en présence du réalisateur. C'est un film qui a à peu près 2 ans. Et nous aurons la chance d'avoir Thomas Dermine, qui est bourgmestre de Charleroi, qui viendra effectivement nous dire ce qu'il pense de Charleroi et comment il voit son avenir.
1: Alors, ce sera l'occasion de revoir ou de voir le film de Frédéric McDonough.
2: Tout à fait. La magnificence du grand Charleroi, qui est un film très chouette avec plein de personnalités de la région qui sont interviewées. C'est un film qui dure à peu près une bonne heure.
1: Pour ton renseignement, rappelez-nous la date, réservation.
2: Voilà, donc, Et toi, Charleroi, tu y crois encore? C'est le 25 mars 2026 à 20h à la salle communale de L'Auverval, rue Charron 29. Pour toute réserve, notre site internet www.atelierlauvervalois.org ou un numéro de GSM, le 0477 62 37 67.
1: Je vous souhaite une bonne après-midi.
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0: Eh bien voilà, nous débutons cette deuxième heure de Méli-Mélo avec Niagara. Je dois m'en aller. Ben non, je suis en votre compagnie jusqu'à 16h. À partir de 14h, c'est la chanson populaire italienne. Et nous continuerons avec Frédéric François, à tous ceux qu'on aime, tiré de son album 2016, pardon. Francis Cabrel avec La Corrida. Et puis les Beatles avec We Love Submarine. François Ramon, C'est ma maman. Et puis je vous reviens bien sûr après ceci.
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Bien, c'était François Ramon, c'est ma maman. Bien sûr, nous continuerons la programmation de Méli-Mélo de ce mardi 12 mai, bien sûr, avec une demande, vos disques à la demande qui nous vient, le premier disque à la demande nous vient de Philippe Duchumet, qui souhaiterait écouter un petit Johnny Hallyday avec La Fille de l'été dernier. Pour son épouse, pour toute l'équipe de la radio et pour moi-même. Merci Philippe. Et puis, nous continuerons, bien sûr, ces disques à la demande et la programmation. Franck Alamand avec Sing C'est la vie. Et Johan, Valse et Maman, Louane, Pardonne-moi, Guy Béard, Amsterdam.

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1: Bonjour à tous, en ce mardi nous fêtons les Archilles, le proverbe « La bonne réputation est un collier de perles ». Les anniversaires nous arrivent avec Christelle de Chapelle qui fête ses 56 ans, Jean-Jacques de Souvray ses 47 ans, Pascal de Mont ses 43 ans et Éric de Framery lui fête ses 53 ans.
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0: Et oui, voilà, c'était Louane avec Pardonne-moi. Nous continuerons notre petit bonhomme de chemin, mais nous allons donner un petit coup d'œil du côté de la météo. Quelques averses en Haute-Fagne, quelques chutes de neige seront encore possibles. Ailleurs, les éclaircies seront parfois larges et le temps restera sec à une averse près au cours de la journée. La nébulosité deviendra sur l'ensemble des régions variables à parfois abondante et le risque d'averse sera marqué dans le sud-est. Les maxima, toujours frais pour la saison, s'échelonneront de 7 degrés dans les hauteurs des Ardennes, 14 degrés dans l'ouest. Le vent sera faible à modéré et à côté modéré assez fort. D'ouest à nord-ouest, nord vers l'ouest à sud-ouest. 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

oui, c'était Bimbo Jet, la Balanca 1975. Nous continuerons bien sûr avec C'est Jérôme et tu danses avec lui. Et ça, c'est les années 1985. Amir avec Longtemps, superbe chanson 2017. Claude Michel, Sweet Caroline. Après le top de 14h, je vous reviens bien sûr avec la chanson populaire italienne.

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1: Édith Piron, bonjour, c'est l'heure de s'informer sur Radio Bonheur. Un chouette endroit culturel à Genappe, c'est le 38 Carrefour Culturel, c'est comme ça que ça s'appelle. Il est situé rue de Bruxelles. Où ça? Quel numéro? Le 38, évidemment. Et le 21 mai, eh bien, vous aurez droit à une soirée enchantée. Le temps d'une soirée et d'une chorale improvisée, vous retrouvez le plaisir de chanter ensemble. Avec l'aide de l'artiste pluridisciplinaire Gwenaël La Rosa, vous apprenez des chansons issues de l'univers de la pop en anglais et en français. Vous voulez plus d'infos? Vous allez sur le site le38.be, le38.be, et c'est le 21 mai. Ça balance pas mal, c'est un spectacle à découvrir au Delta à Namur, situé rue Golanvo. C'est un hommage à France Gall et Michel Berger. Ça balance pas mal, c'est un hommage à ces deux grands artistes. Au total, 10 artistes en scène, et notamment deux chanteurs principaux, Céline et Michael, qui chantent comme France Gall et Michel Berger. C'est tout à fait bluffant. C'est donc au Delta le 29 mai à l'avenue Golanvo à Namur. Le Récolilo à l'Aube aura lieu le 13 mai. Alors, le Récolilo, c'est quoi? Eh bien, c'est le relais de l'école libre de l'Aube. C'est un événement sportif organisé par l'association de parents de l'école libre de l'Aube. Cette course relais consiste à effectuer à pied durant une heure ou 30 minutes pour les débutants, un maximum de tours de 1,5 km. L'école libre de l'Aube est située rue des écoles numéro 27 à l'Aube. C'est donc le mercredi 13 mai, veille d'un jour férié, à partir de 16h45. Alors si ça vous intéresse, ben vous n'hésitez pas à appeler un des coordinateurs au 0488 15 32 98 0488 15 32 98. Le cinéma à l'honneur à l'occasion des 70 ans de la catastrophe du bois du Cazier en août 1956. Il y aura une grande exposition à partir du 20 juin, l'exposition intitulée « La mine fait son cinéma », mais déjà des films seront présentés tantôt à Cadise ou tantôt au Palais des Beaux-Arts. C'est le cas notamment le 16 juin avec Charbon, un documentaire de Manu Rich au Palais des Beaux-Arts à partir de 20h, inspiré de Petrolio, le roman inachevé de Pier Paolo Pasolini. Charbon est un voyage dans le temps montrant comment, au cours du siècle dernier, l'Europe s'est construite sur les énergies fossiles. Ce périple nous entraîne à Zwarberg, dans le Limbourg belge, jusqu'en Ukraine et en Irak, pour prendre fin sur la plage d'Ostie, où l'écrivain fut assassiné. Alors, c'est une belle initiative, c'est important de proposer ce genre de documentaire, comme nous l'explique Amélie Genka, directrice de Cadise.
2: C'est une collaboration à laquelle on a répondu vraiment avec grand plaisir. On travaille d'ailleurs assez régulièrement avec le PBA sur des programmations conjointes. Et le format documentaire est important aussi à montrer.
1: Ce sera donc le 16 juin à 20h au Palais des Beaux-Arts de Charleroi. Plus d'infos sur le site leboisducasier.be. 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Bon après-midi.
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0: Historia d'amore, Adriano Celentano, 1969. Vous l'aurez compris, c'est la chanson populaire italienne, bien sûr. Quant à nous, nous allons continuer cette programmation jusqu'à 16h avec Albano et Romina Power avec Libertà, suivi d'Alberto Selli et Vita di Crescenzo, de Gelosia, Angelo Cavallaro, Amami di più. Puis je vous reviens pour la continuité de Medi Melo.
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Eh bien, c'était Angelo Moro, guitare vagabonde. Nous continuerons avec Frédéric François, avec Mamma, qui nous a été demandé par Pietro de Fontaine-l'Évêque. Pour toutes les personnes qui sont à l'écoute, pour toutes les mamans et pour moi-même en studio. Merci Pietro. Puis nous aurons Annalise avec Mon Amour, suivi de BBK, Non Mi Basta Più, Pepe Ferrandi, Fiori Bianchi et Pupo Innamorata. Très bonne écoute et à tout à l'heure.

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2: Bonjour à tous, en ce mardi, nous fêtons les Archilles. Le proverbe « La bonne réputation est un collier de perles ». Les anniversaires nous arrivent avec Christelle de Chapelle qui fête ses 56 ans, Jean-Jacques de Souvray ses 47 ans, Pascal de Mont ses 43 ans et Éric de Framery lui fête ses 53 ans.
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sur votre radio préférée avec Innamorata. La prochaine plage musicale nous a été demandée par Anne-Marie de Jumet qui souhaite écouter Evry Villard avec Caprice c'est fini. Et puis nous aurons un petit Albano avec Romina Power, Chisala qui nous a été demandé par Marianne. Voilà Marianne, j'ai pas trouvé le titre que tu as demandé, j'espère que ça te fera plaisir. Bobby Solo, Siesta, et puis je vous reviens pour la continuité de Mille et Mille ans.

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2: Eddy Piron, bonjour, bienvenue sur Radio Bonheur. Vous voulez apprendre le japonais, le russe, l'allemand, le néerlandais, l'anglais? Eh bien, sachez que le 30 mai se déroule aux Arts et Métiers à la Louvière, situé rue Paul Pasture, le Salon des Langues. C'est de 9h à 13h. L'entrée est tout à fait gratuite. Ce sera l'occasion pour vous de rencontrer différents professeurs et de voir un petit peu comment on fait pour apprendre les langues étrangères. Rendez-vous donc au Salon des Langues organisé par les Arts et Métiers de la Louvière le 30 mai. Allez, on va faire un petit tour du côté de Estinoumont où il y a plein d'activités, notamment la possibilité de découvrir le musée de la vie rurale et des métiers anciens. L'ancien presbytère de la commune d'Estinoumont, qui date de 1786, abrite aujourd'hui le musée communal de la vie rurale et des métiers anciens. Ce musée offre aux visiteurs curieux une remarquable collection où se côtoient mobilier typique et métiers anciens à travers un panel de plus de 500 000 pièces. À l'étage, vous pouvez aussi découvrir la salle d'anneaux consacrée au métier de chapellerie ainsi que l'espace Froissart, dédié au célèbre chroniqueur du Moyen-Âge que fut le curé d'Estine durant 10 ans. Si vous voulez découvrir ce musée, ça se fait sur rendez-vous. Il suffit d'appeler au 064 31 13 18 064 31 13 18. Vous voulez rencontrer des artisans, des vrais? Eh bien, rendez-vous les 9 et 10 mai à Saint-Denis. C'est les chemins de création avec des artisans, des créateurs, une septantaine d'artisans et de créateurs qui seront là pendant 2 jours pour vous faire découvrir leur art. C'est pour tout public, c'est gratuit. Ça se passe donc à Saint-Denis. Je vous donne l'adresse rue du Grand Coron et Rollier à Saint-Denis. Pour plus de renseignements, vous appelez au 0472 63 35 54 0472 63 35 54. Ogombo est une association africaine qui organise différents événements, notamment la nuit de la Pentecôte en Belgique qui aura lieu le 23 mai à partir de 20h au Cercle Saint-Charles à Montigny-sur-Sambre. C'est un événement qui est parrainé par Tata Sylvie de Belgique ou encore Benito de Paris. Il y aura des stars, Pélagie la Vibreuse ou encore Ricos Campos. On pourra manger africain avec du poisson braisé, de l'ablo, du gombo royal ou du Télibo. Si vous voulez réserver votre repas, vous appelez au 0467 79 72 97 0467 79 72 97 ou alors vous allez sur le site ogombo.be ogombo.be. C'est le 23 mai à partir de 20h au Cercle Saint-Charles situé rue Légende Dorée à Montigny-sur-Sambre. Merci de nous avoir écoutés. À tout à l'heure.
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0: bien voilà, c'était Carmelo Zappu, L'amore dove sei. Nous continuerons la programmation avec Cuore Italiano et puis nous aurons Maria avec des anniversaires, Salvo Minella, Voglio amarti te, Claudio Picarella Catena, suivi d'Albano Carisi. Suivi d'Albano Carisi, Il tuo volto e il tuo sorriso, Pino Fiorenza, Tic Tic Tac.
1: Carmela.

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1: Bonjour à tous, en ce mardi, nous fêtons les Archilles. Le proverbe « La bonne réputation est un collier de perles ». Les anniversaires nous arrivent avec Christelle de Chapelle qui fête ses 56 ans, Jean-Jacques de Souvray ses 47 ans, Pascal de Mont ses 43 ans et Éric de Framery lui fête ses 53 ans.
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bien, c'était Michele Rodel avec Cuore di Pietra. Nous continuerons bien sûr Dino, Gli Occhi Miei, et puis nous avons des Miscursos avec Romantica. Je vous reviens par la suite pour vous dire souhaiter une bonne fin d'après-midi et une très bonne soirée. Honneur.

Et bien voilà, à cet instant, c'était Demis Roussos avec Romantica. Et bien sûr, tiré de son album 1979, Profeta non sarò. Nous allons terminer Mille Mélos de ce mardi 12 mai avec Collage Donna Musica 1980, et puis Pierre Mila avec un petit medley. Ciao Italia. Allez, je vous souhaite à tous et à toutes une bonne fin d'après-midi et je vous laisserai en compagnie de Philippe Collin jusqu'à 16h pour le drive. Et nous nous entendrons vendredi même heure, même heure.

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1: Eddy Piron, j'espère que vous allez bien. Bienvenue sur Radio Bonheur, c'est l'heure de s'informer. Un tournoi de mini-foot absolument incontournable, c'est celui qui est organisé par la Société de Gilles, la Société Royale, les Récalcitrants. Le 23 mai à Leval, Trahuny, plein d'activités, une petite restauration et puis de la musique aussi. Si vous êtes responsable d'un club de mini-foot, vous pouvez encore vous inscrire. Vous appelez au 0 497 64 74 70, 0 497 64 74 70. Et si vous voulez voir des joueurs de mini-foot évoluer sur un terrain, eh bien ce sera le 23 mai sur le stade Domenico Scena, rue Salvatore Allende à Leval-Trahuny. Vous aimez bien les journées comptées, eh bien sachez qu'il y aura une belle balade comptée le 31 mai, c'est à Mont-Saint-Guibert avec deux conteuses, Christine et Chantal. Elles sont pleines de peps, elles vont vous proposer une balade de 2 heures, un petit peu partout dans les environs de Mont-Saint-Guibert. C'est au départ de l'église Sainte-Gertrude, rue de la Montagne à Mont-Saint-Guibert. Pour toute réservation, 010 65 35 23, 010 65 35 23, et c'est le 31 mai à partir de 15h. Allez, on part à la chasse. Rassurez-vous tout de suite, c'est du théâtre. Les 16 et 17 mai à l'espace Beaubois, rue de Tubize à Braine-le-Château, eh bien, ce sera la pièce Chasse en enfer de Charlie Stas. L'histoire, c'est celle de Robert et Félix, qui sont deux chasseurs qui viennent pratiquer leur sport favori dans les Ardennes. À cette fin, ils ont loué une chambre d'hôte au Clos des Serres, une vieille ferme partiellement aménagée. Les deux compères ne se doutent pas du sort funeste qui les attend et des personnes qu'ils vont rencontrer. C'est donc à découvrir les 16 et 17 mai à l'espace Beaubois, rue de Tubize à Braine-le-Château. Charleroi est une ville multiculturelle et la bibliothèque Rimbaud à Charleroi l'a compris. La section pédagogique de cette bibliothèque propose des ouvrages conçus spécifiquement pour les personnes allophones. Ces ressources destinées aux enseignants et aux apprenants facilitent l'acquisition de la langue et encouragent l'intégration. Récemment, la bibliothèque a enrichi ses collections en inaugurant un fonds de documentaires en anglais. Vous y trouverez des ouvrages aux thématiques variées comme par exemple l'histoire, l'art, la cuisine, un fonds qui tend à s'enrichir. Vous voulez en savoir un petit peu plus sur ce fonds, eh bien vous allez sur le site charleroibibliothèque.be, charleroibibliothèque.be. Amusez-vous à l'écoute de votre radio préférée. Bonne journée.
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fond sur Radio Bonheur. Bonjour tout le monde, Philippe Collin, j'espère que vous allez bien. Nous sommes mardi aujourd'hui, c'est le 12 mai. Nous serons ensemble pour le meilleur de la musique et ce jusqu'à 18h. On vous ramène à la maison avec la bonne humeur et surtout la bonne musique. Comme d'hab, vous aurez la météo, vous aurez des infos concernant le trafic, la manière dont ça roule aujourd'hui. Vous aurez également tout ce qui s'agit de l'éphéméride, les programmes télé et puis les informations sur la radio et sur votre région. Bref, on essaie d'être complet comme d'hab avec le meilleur de la musique. Et là tout de suite, c'est un mini souvenir sur l'antenne de Radio Bonheur. Un titre sorti, me semble-t-il, en... je n'arrive pas à lire. Je vous le dis tout à l'heure. À tout de suite.

Bon, je vous l'avais dit, hein, vous le savriez, vous alliez le savoir tout à l'heure. Décidément, le français, c'est pas facile pour moi aujourd'hui. Hein. C'était en 2010, qu'est ce morceau de Zaza. C'était Je veux. Allez, production belge avec Lost Frequencies pour continuer cette programmation. Voici The Feeling.

0: 16h09 sur Bonheur, vous écoutiez Lost Frequencies avec ce titre de Feeling. Les prévisions météo pour ce soir et cette nuit. Eh bien, sachez que la nuit prochaine, le ciel deviendra temporairement plus nuageux avec quelques pluies ou averses. Les éclaircies reviendront à partir du littoral. En seconde partie de nuit, les minima varieront entre 4 degrés en haute Ardennes et 9 degrés en bord de mer. Le vent sera faible à modéré de secteur sud-sud-ouest. On va se retrouver juste après la pause avec l'envie d'aimer de Monsieur Daniel Lévy.
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26 ans nous séparent déjà de la sortie de ce morceau de Daniel Lévy. C'était l'envie d'aimer sur Bonheur. Condition de circulation tout de suite, avec un souci sur la E19, Mons vers Bruxelles, entre Mons et Saint-Denis. Vous avez 10 km de ralentissement et plus d'une demi-heure d'attente. Vous avez également sur le R5, Avray vers Villers, vers Ville-sur-Seine, pardon, et Avray, un ralentissement de 2 km, 10 minutes. Et pour le reste, eh bien, je dois dire que ça roule plutôt pas mal du côté de Charleroi, du côté de Courcelles. On peut dire qu'on est relativement tranquille en ce mardi après-midi. Allez, la musique est de retour avec un morceau sorti en 1986. Il est signé Human League. Voici Human.

Les samples d'esprit, Simple Minds, étaient sur Bonheur à 16h27. Quelqu'un, quelque part durant l'été, Someone, Somewhere in Summertime, en titre extrait de l'album New

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1: Bonjour à tous, en ce mardi, nous fêtons les Archilles. Le proverbe « La bonne réputation est un collier de perles ». Les anniversaires nous arrivent avec Christelle de Chapelle qui fête ses 56 ans, Jean-Jacques de Souvray ses 47 ans, Pascal de Mont ses 43 ans et Éric de Framery lui fête ses 53 ans.
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Qu'est-ce que c'est que ça pour une histoire? Quand tu serres mon corps. La formation toulousaine, c'était la formation pacifique que nous écoutions à l'instant avec cette voix que je qualifierais de charmante et un discours qui, ma foi, me plaît énormément. Quand tu serres mon corps. Eh ouais, messieurs, dames, c'est ainsi. Allez, dans un autre style, c'est Guy Béard qui nous arrive tout de suite.

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On vous ramène à la maison avec le meilleur de la musique. Et là, c'était le grand Michel Delpech qui nous interprétait White is White. Et on va encore vous faire chanter avec le titre suivant. C'est un titre qui a bercé tout l'été 1982.

F.R. David, de son vrai nom, Elie Robert Fitoussi, nous interprétait ce morceau qui a bercé tout l'été 1982. Il s'agissait de Rose. On va retrouver Angèle d'ici quelques instants avec Amour, Haine et Danger. Puis dans la foulée, je vous enverrai un petit Connie Rogers, tiens.

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Magnifique, hein, tout en douceur, Kenny Rogers dans la radio. Nous étions là en 1980 avec ce titre magnifique. C'était Lady. Allez, pour nous conduire jusqu'au top, voici Jean Leloup.

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2: Édith Piron, bonjour. L'info de votre région, c'est sur Radio Bonheur. Allez, on file à Waterloo pour un festival de bande dessinée. C'est les 22, 23 et 24. Le Waterloo Bay des festivals est un rendez-vous incontournable dédié au 9e art. Et c'est dans le cœur de Waterloo. Pendant 3 jours, auteurs passionnés et curieux s'y retrouvent pour célébrer la bande dessinée sous toutes ses formes. Ça se passe aux Écuries, chaussée de Bruxelles à Waterloo. Vous voulez plus d'infos, vous allez sur le site waterloobd.be. waterloobd.be et je vous rappelle, c'est du 22 au 24 mai. Allez, on va au spot SPO2T. C'est un lieu culturel situé à l'avenue des Combattants à Otigny. Et justement, le 31 mai, à partir de 15h, il y aura un spectacle pour les enfants. Il s'intitule Babys. Ce sera l'occasion pour les enfants de plonger dans l'univers des profondeurs marines avec une danseuse. Et des objets, tout ce qu'il y a de plus simple. Mais grâce à cela, elle fait découvrir les abysses. Vous voulez réserver, c'est pour les enfants de 2 à 5 ans. Hein. Vous allez sur le site spot.be. Je vous rappelle que Spot s'écrit avec 2T, spo2t.be. Il est situé avenue des Combattants à Otigny. Pour toute réservation, c'est préférable, 010 43 57 10, 010 43 57 10 et c'est le 31 mai. La saison se termine tout doucement pour le centre Marius Taquet, situé place Charles de Gaulle à Moucron, avec le 29 mai, eh bien, l'Harmonie démocratique de Moucron et le groupe In Your Hands. In Your Hands, c'est un groupe de cover pop rock originaire de Dottigny, et l'Harmonie démocratique de Moucron uniront leurs voix pour un concert inédit, un concert qui cassera les codes et repoussera les frontières traditionnelles de la musique d'harmonie. En clair, ce sera un mélange de guitare et de trombone, pourquoi pas. Je vous rappelle, c'est le 29 mai à partir de 20h au centre Marius Taquet à Moucron. Véronique Gallo sera bientôt au Palace à la rue de Brantigny à Hatte. Elle sera là les 29 et 30 mai avec son spectacle La Vraie Vie. Véronique Gallo, on l'aime bien, elle sait nous raconter ce qu'est la vie. On pourra donc la découvrir les 29 et 30 mai au Palace rue de Brantigny à Hatte. Je vous souhaite de bons moments sur Radio Bonheur.
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Quel bonheur de retrouver la jolie Olivia Newton-John et ce titre Xanadu. Elle était accompagnée pour ce titre de la formation Electric Light Orchestra. Tout de suite, je vous annonce Miley Cyrus.

0: Je suis en train de l'admirer via le clip de Bonheur TV. Ma foi, comme elle est belle, Miley Cyrus avec End of the World.
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Ah, allez, la météo pour demain, mercredi 13 mai, sous l'effet d'un flux maritime perturbé. Le ciel demeurera très nuageux. Le vent modéré soufflera avec des rafales pour, les rafales, pardon, pouvant atteindre 60 km/h. Tandis que les averses concerneront l'ensemble du territoire et deviendront plus fréquentes en cours de l'après-midi. Les températures resteront fraîches pour la saison. On peut escompter 13 degrés demain dans le courant de l'après-midi. Et puis demain matin, 6 degrés. Il va falloir qu'on se couvre, messieurs, dames. Allez, de toute façon, il y a la musique de bonheur dans vos oreilles pour vous réchauffer. Et là, tout de suite, c'est un canon. Voici Britney Spears.

On écoutait tout d'abord Britney Spears avec Oops, I Did It Again. Et puis à l'instant, Lipstick Polychrome. C'était le regretté Daniel Balavoine.

0: Alors, vous en pensez quoi de ce morceau de Axel Bauer? C'était Fantasme. 17h27 minutes. On va jeter un petit coup d'œil du côté des programmes à la télé pour ce soir. Avec sur RTL TV, il y a 20h25, Camping sur la Une Belge, concours Eurovision de la chanson. On va falloir soutenir notre petite Essila qui représente la Belgique ce soir à partir de 21h. Typique, travaillez-moi au autrement, ils ont trouvé la solution pour vivre vieux. Ça, c'est un bon plan. Tiens, c'est à 21h05, c'est sur Tipeee. Sur RTL Club, Taken, un film d'action, ça sera 20h05. Sur TF1, Koh-Lanta, les reliques du destin. Sur France 2, à la même heure, Renault, à cœur perdu, un documentaire biographique. Sur France 3, Alexandra L, ça sera 21h10 également. Arte vous proposera la Chine, Rêve et Cauchemar. Ça sera un documentaire historique dès 21h sur la 3 belge. Guerre et Paix, un feuilleton drame historique à 20h30. Sur TV5, Monde, Meurtre en Périgord vert, téléfilm policier à 21h05. Sur RTL Plug, Qui veut épouser mon fils, c'est à 20h. Et nous terminerons par Patron Incognito à 20h15 sur AB3. Allez, tout de suite, c'est les anniversaires du jour et on retrouve Maria.
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2: 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Le proverbe « La bonne réputation est un collier de perles ». Les anniversaires nous arrivent avec Christelle de Chapelle qui fête ses 56 ans, Jean-Jacques de Souvray ses 47 ans, Pascal de Mont ses 43 ans et Éric de Framery lui fête ses 53 ans.
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Bon retour à la maison et soyez prudents si vous êtes sur la route. C'était la musique de Sparks, c'était When I'm With You. Tout de suite, c'est un énorme souvenir que je vous propose. En un claquement de doigts, nous revoici en 1958 avec les frères Kalin, les Kalin Twins, et le morceau s'appelle When.

3 ans nous séparent déjà de la sortie de ce titre d'Ed Sheeran, Eyes Closed. Allez, on va faire l'éphéméride pour demain. Nous serons le 13 mai, mercredi, 133e jour de l'année. Il en restera 232. Le soleil se lèvera à 6h11 pour aller se coucher à 21h23. 15h11 d'ensoleillement et 3 minutes de clarté supplémentaire. Et puis demain, sachez que nous fêterons Servet et Roland. Allez, retour à la musique dans votre radio. Et tout de suite, je vous annonce les Rolling Stones. Et le titre qu'ils nous interprètent, c'est Miss You.

juste avant les pierres qui roulent avec ce titre « Je t'aime ». Eh bien, moi, je m'en vais sur la pointe des pieds. Je vous donne rendez-vous pas plus tard que demain pour de nouvelles aventures. Et puis, les pierres qui roulent, je vous l'annonçais il y a quelques minutes, ils sont là rien que pour vous, monsieur, dame. Nous revoici en 1978. Un petit peu de douceur dans ce monde de brut, ça va nous faire du bien, qu'en pensez-vous ? C'est Missiou. Allez, à demain pour de nouvelles aventures. Ciao.

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1: Élie Piron, bonsoir. Le Centre d'Action Laïque accueille le 31 mai prochain la Fête Laïque de la Jeunesse. Alors, c'est l'occasion pour les jeunes de débattre d'un certain nombre de sujets, de s'amuser aussi. Les sujets abordés, liberté, égalité, solidarité, respect. Il y aura des ateliers ludiques, des débats, de la création, etc. Plein de choses à découvrir. Ce sera donc le 31 mai à la rue de France à Charleroi. Vous voulez plus d'infos, vous allez sur le site Centre d'Action Laïque de Charleroi. S'il y a bien une institution qui est particulièrement dynamique en Brabant-Wallon, c'est l'abbaye de Villers-la-Ville qui propose sa 23e promenade gourmande. Une promenade gourmande à travers les campagnes, les bois, les sentiers, des lieux typiques du village de Villers-la-Ville. Le parcours est particulièrement reposant, il fait 10 km et il y a évidemment des haltes pour manger puisqu'il s'agit d'une balade gourmande. Évidemment, il faut réserver, vous n'hésitez pas à téléphoner au 0495 53 77 08 0495 53 77 08, et ça se passe le 24 mai. Un championnat d'improvisation théâtrale, eh bien, il y en aura un le 23 mai au Centre culturel de Perouet, situé Grand Place. C'est donc le 23 mai. Attention, les deux équipes qui s'affrontent ont des noms un peu spéciaux. Il s'agit des Poussins Masqués et des Croutouns. Alors, pour cette saison du championnat d'improvisation belge amateur, 8 équipes plus talentueuses les unes que les autres et venues des quatre coins de Bruxelles et de Namur reviennent dans le but de vous divertir le temps d'un spectacle jamais vu. À coups de personnages atypiques et d'histoires folles, les équipes tenteront d'accéder à la grande finale de la saison. C'est donc le 23 mai au Centre culturel de Perouet, situé Grand Place numéro 32. Strangers in the Night. Allez, bientôt un hommage au crooner Assenef, accompagné de 4 musiciens talentueux. Le chanteur new-yorkais Tom McGuire vous propose un voyage musical au cœur des grands standards du jazz et des célèbres chansons de l'American Songbook. Au programme, les mélodies intemporelles qui ont fait la renommée de grands crooners comme Tony Bennett, Nat King Cole ou encore Frank Sinatra. Ça va swinguer, ça va jaser. Ce sera le 29 mai à l'espace culturel de la SAM, place Pendagenet à Senef. Et il faut évidemment réserver 064-52-16-91. Strangers in the night, we're standing right there. Eddy Piron, je vous souhaite une bonne soirée.
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1: Eddy Piron, bonsoir. Que ferez-vous le samedi 6 juin à 18h30? Eh bien, vous serez bien sûr à Brugelette, à l'école Saint-Louis, qui est située rue Maurice-Lelanque à Brugelette. Alors là, se déroulera une épreuve intitulée les trios de Saint-Louis. C'est 10 km ensemble, c'est 3 fois rien. C'est une course en trio sur 3 tours de 3 km 300. Un premier tour tout seul, le deuxième tour à deux et le troisième tour à trois. C'est la seule course où tu commences seul et où tu finis en équipe. C'est ce qu'on nous fait savoir sur la petite affiche. Alors, vous voulez plus d'infos? Eh bien, vous allez sur le site de l'école, vous envoyez un mail à jogging@saintlouisbrugelette.be, jogging@saintlouisbrugelette.be. Ciner, c'est une opération absolument sympa qui se passe à Charleroi. Retenez bien les dates, c'est les 14, 15, 16 et 17 mai, c'est du cinéma en plein air, en clair. Le drive-in est de retour. Redécouvrez la magie du drive-in classique, profitez d'une expérience cinématographique unique avec un impressionnant écran LED. Le son est diffusé directement sur le système audio de votre voiture via une fréquence radio FM. Tiens, tiens. Alors, si vous voulez en savoir plus, vous n'hésitez pas à aller sur le site ciner.eu. C'est au Grand Palais, rue de l'Ancre, à Charleroi, les 14, 15, 16 et 17 mai. Allez, n'hésitez pas à aller voir le château de Boussu, c'est dans la région de Mons, c'est le 20 mai à partir de 14h. Vous partez à la découverte du château de Boussu avec Philippe, qui est un guide tout à fait passionné. Le château de Boussu est un site emblématique du patrimoine wallon. Son parc est très beau, il est romantique, à l'anglaise. La balade se prolonge par la visite de l'exposition « L'épopée du charbon en Europe et au Borinage ». Une exposition qui retrace l'histoire minière à travers photographies, objets et œuvres d'art. Vous voulez éventuellement réserver votre place, vous appelez au 065 613 902, 065 613 902. Je vous rappelle, c'est le 20 mai à partir de 14h. Une châtelaine dans les tranchées, c'est une initiative intéressante qui est proposée par les Amis de la Nature de Bassec. En fait, c'est une conférence autour du livre « Une châtelaine dans les tranchées », un livre que l'on doit notamment à Florence Moreau, un livre qui est publié aux éditions Racine, qui raconte l'histoire d'une femme qui, pendant la Première Guerre mondiale, s'engage en tant qu'infirmière pour soutenir les soldats et vivre les réalités de la guerre. Je vous rappelle, c'est le 22 mai à partir de 19h au foyer culturel de Belœil, rue Joseph Wauters à Quevaucamp. Il faut réserver, je vous donne le numéro de téléphone, 069 56 12 94, 069 56 12 94. 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
1: Eddy Perron, l'heure de s'informer sur Radio Bonheur. Des musées du train, on en a un petit peu partout dans nos régions. Je vous rappelle le musée du train à Trenques, très beau musée, mais je vous rappelle aussi Train World. C'est à Schaerbeek. C'est l'occasion de découvrir les chemins de fer d'hier, d'aujourd'hui et de demain. Bien plus qu'un énième musée des chemins de fer, Train World est un opéra mettant en scène le train. Rendez-vous là-bas pour vivre une journée inoubliable au sein de l'univers Train World. Les guides sont sympas, je vous les recommande. Je vous rappelle que Train World est situé place Princesse Elisabeth à Schaerbeek. Plus d'infos, eh bien, vous n'hésitez pas à téléphoner au 02 224 74 98. 02 224 74 98. On file à Louvain-la-Neuve dans un théâtre qui est une institution, le théâtre Jean Villard, situé place Rabelais à Louvain-la-Neuve, qui propose du 19 au 23 mai un spectacle intitulé « À disserrer ». En fait, c'est un spectacle quasi futuriste. On est en 2050, tout est semblable à aujourd'hui, mais en pire. L'intelligence artificielle est partout. Elle assure le pilotage de nos projets et des esprits. Bref, c'est une dystopie à découvrir au théâtre Jean Villard, place Rabelais, numéro 51 à Louvain-la-Neuve, et c'est à partir du 19 mai jusqu'au 23 mai. Le 22 mai, il y aura le marché de quartier à l'abbaye de Saint-Denis, rue de la Filature, à Saint-Denis, à Mons. Alors, il y a l'abbaye de Saint-Denis et aussi le quartier. Et le 22 mai, non seulement on pourra se balader autour des étangs de Saint-Denis, mais également découvrir gratuitement l'abbaye de 18h à 20h. Vous voulez davantage de renseignements? Eh bien, vous n'hésitez pas à téléphoner et à réserver votre place au 0473 40 39 55. 0473 40 39 55. Ce marché, cette visite, c'est le 22 mai de 18h à 20h et c'est gratuit. Nous sommes avec Delphine Delcou qui est la directrice de l'Académie de musique Albert Gossio de Marcinelle. Alors, dans le cadre des 70 ans de la catastrophe du Bois du Cazier, l'Académie de Marcinelle devait être présente, Delphine.
2: Il va de soi que ça aurait été bien dommage que nous ne puissions y être, effectivement, puisque nous sommes intimement liés et par la commune et par l'histoire de notre école et du site.
1: Qu'est-ce que vous allez proposer et quand ?
2: Alors, nous sommes présents le vendredi 22 mai et le samedi 23 mai pour un parcours culturel et artistique à travers le site sur 12 points différents. Il y aura des ensembles instrumentaux, vocaux, des instruments solos, de la déclamation également, l'atelier d'écriture qui va proposer le travail de nos élèves sur base de ce qu'ils auront découvert et appris de visites ou de découvertes de documents ici relatifs au Bois du Cazier.
1: Alors, c'est à la fois une académie de musique, mais aussi des arts parlés ou pas ?
2: Absolument, nous avons les deux domaines, donc la musique et le théâtre. Ça compte à peu près une trentaine d'enseignants pour un peu plus de 700 élèves.
1: Oui. Alors, 700 élèves, c'est quand même pas mal pour cette académie.
2: C'est plutôt pas mal, en effet.
1: Et académie, depuis 1899, elle serait même une des plus anciennes.
2: Alors, d'après mes recherches, puisque nous avions fêté les 115 ans de notre académie ici au Cazier, l'école de musique de Marcinelle en son temps est née en 1899 d'une volonté d'étoffer la fanfare du coin, former notamment deux mineurs qui, pour se détendre et se divertir, participent aux activités artistiques.
1: Est-ce qu'il y a encore des archives de tout ça ou pas ?
2: Quelques extraits ont réussi à nous parvenir. Maintenant, je crois qu'avec quelques fouilles au niveau du service archives de la ville, il y a moyen de retrouver des choses, oui.
1: Albert Gossio, c'était qui ?
2: Albert Gossio était un pianiste, organiste, professeur, pédagogue, qui n'a pas donné cours à Marcinelle, mais qui résidait à Marcinelle. Et pour lui rendre hommage et faire un petit clin d'œil à notre commune, il y a maintenant quelques années, en 2017, nous avons décidé de donner son nom, avec accord évidemment et le soutien de la ville de Charleroi, à notre établissement.
1: Radio Bonheur, je vous souhaite une bonne soirée.
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1: Bonjour à tous, en ce mardi, nous fêtons les Archilles. Le proverbe « La bonne réputation est un collier de perles ». Les anniversaires nous arrivent avec Christelle de Chapelle qui fête ses 56 ans, Jean-Jacques de Souvray ses 47 ans, Pascal de Mont ses 43 ans et Éric de Framery lui fête ses 53 ans.
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2: Eddy Piron, j'espère que vous allez bien. Bienvenue sur Radio Bonheur, c'est l'heure de s'informer. Le Centre culturel de Waterloo propose une exposition intitulée « Décousu ». C'est à partir du 28 mai. Le Centre culturel de Waterloo est situé rue François Libert à Waterloo. Et cette exposition « Décousu » vous permettra de découvrir différents artistes, notamment des spécialistes du tissage, du papier collage, de l'encre de Chine, de la photographie ou encore de l'art digital. C'est curieux, c'est à découvrir. Vous voulez plus d'infos, vous allez sur le site centre-culturel.waterloo.be, centre-culturel-waterloo.be. Le Carolo Tattoo Fest, ce sera les 30 et 31 mai au Grand Palais de Charleroi. Si vous êtes intéressé par le tatouage, si vous voulez vous faire tatouer, eh bien, soyez là au mois de mai. Venez à la rencontre de 120 à 150 artistes tatoueurs et d'une centaine d'artisans incroyables. Au total, ce n'est pas moins de 250 stands sur une superficie de 6500 m² que vous pourrez venir visiter et admirer, et bien évidemment, vous faire piquer. Alors, si vous aimez le tatouage, vous faire tatouer, eh bien, n'hésitez pas à vous rendre les 30 et 31 mai au Grand Palais à Charleroi, situé rue de l'Ancre. Allez, on va du côté de Hattes, notamment à Hirschonwe. Le castel d'Hirschonwe, c'est un château fort. Et le 24 mai, eh bien, il y aura une journée dédiée au Moyen-Âge. Ça se passera à la Brasserie des Légendes, installée au pied du château de Hirschonwe. C'est donc le 24 mai. La Brasserie des Légendes ouvre les portes de son château médiéval pour une journée hors du temps, à l'occasion de ce qu'elle appelle les Bouffonneries 2026. Un événement incontournable où petits et grands sont invités à plonger dans l'ambiance festive et immersive du Moyen-Âge. Entrée et activité gratuite, ça démarre sur le coup de 10h30 et ça devrait se terminer sur le coup de 19h. C'est donc au castel d'Hirschonwe le 24 mai et c'est tout à fait gratuit. Les carrières de Bourg, elles sont réaménagées depuis 1994 en espace naturel et la SBL Maison des Sciences de la Vie et de la Terre exploite ces anciennes carrières et vous invite à découvrir tout l'espace qu'il y a là-bas, espace naturel. On peut découvrir une faune et une flore unique. Les visites sont assurées par un guide nature, membre du Cercle des Naturalistes de Belgique. C'est l'occasion de découvrir une faune et une flore sauvage. On découvre des orchidées, des goélands cendrés, des daims européens, des espèces tout à fait exceptionnelles avec des falaises absolument fabuleuses. Vous voulez davantage de renseignements, vous n'hésitez pas à téléphoner au 065 84 40 65 065 84 40 65 et ces anciennes carrières et la SBL en question sont situées rue d'Empire numéro 31 à Mons. Merci de nous avoir écoutés, à tout à l'heure.
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